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2: La rose de Robert Desnos. Rose rose, rose blanche, rose thé, j'ai cueilli la rose en branche au soleil de l'été. Rose blanche, rose rose, rose d'or, j'ai cueilli la rose éclose et son parfum m'endort.

0: Nous avons écouté, de Joseph Haydn, la symphonie numéro 94 en sol majeur, en 4 mouvements.
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1: Édouard Lalot, maintenant, son concerto pour violon est interprété par David Oistrakh.

Voici votre météo pour cet après-midi. Comment dire, eh bien, nous aurons toujours un beau temps général hein, sur l'ensemble de la région, que ce soit la Seine-Maritime ou même l'Eure, avec très peu de nuages et beaucoup de soleil. Pour ce qui est des températures, elles seront assez stables par rapport aux précédents jours. Nous aurons entre 21 et 25 degrés. 21 degrés sur Dieppe, 22 degrés au Havre et 25 degrés à Rouen. Là où les températures vont remonter, c'est à partir de demain.

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1: Je doute, je n'ai pas assez de foi. Aussitôt le père de l'enfant se met à crier « Je crois, mais aide-moi parce que je n'ai pas assez de foi » selon Marc 9, verset 24.
2: Un évangéliste s'écria un jour, devant une immense audience qui se leva pour l'applaudir, « Si vous doutez, c'est que vous n'avez pas vraiment de foi. C'est peut-être l'une des pires affirmations à crier aux chrétiens dont la foi vacille. Étrange manière d'encourager nos frères et nos sœurs qui souffrent ou qui doutent. Admettre ces doutes est l'un des sujets les plus difficiles à affronter pour beaucoup de chrétiens. Sachez néanmoins qu'en doutant, vous n'êtes pas seul. »
1: Même Jean-Baptiste, le cousin de Jésus, la voix de celui qui annonce la venue du Christ, tombe sous le coup de ses doutes en voyant ses disciples demander à Jésus s'il était bien le Messie. « Si vous doutez, vous

0: Lumière, votre foi. Vérifiez ses fondements. Est-elle bâtie sur le roc qu'est Jésus? Vérifiez les promesses de Jésus. Confortez-vous dans l'assurance qu'il va revenir et que ses paroles sont sûres et certaines. Dieu est fidèle. Il n'a aucun intérêt à ce que votre foi s'effondre. Dieu est bon, même dans les moments difficiles que nous traversons tous. Osez crier si nécessaire « Je crois, mais aide-moi, parce que je n'ai pas assez de foi. »
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Bienvenue à tous pour cette nouvelle émission Praise Selection. Aujourd'hui encore, j'ai envie de vous faire passer de nouveaux artistes et notamment pour commencer ce début d'heure, un chanteur chrétien qui est né en 1956. Il a joué dans plusieurs groupes dont Alice avant de lancer sa carrière en solo. Je parle bien entendu d'un chanteur chrétien américain qui se nomme Bob Carlisle. Et il est surtout connu pour sa chanson Butterfly Kisses, qui parut sur son troisième album solo. Ce hit, d'abord intitulé Shades of Grace, était un favori lors des mariages, car il avait pour thème donc les relations père-fille. C'était coécrit par Randy Thomas, un ex-membre des Alice. Cette chanson lui a valu même le prix Grammy de 1997 pour la meilleure chanson country, ainsi que le prix Dove pour la meilleure chanson de l'année. Et justement, pour commencer l'heure en musique, je vous invite à écouter ce fameux titre, Butterfly Kisses de Bob Carlisle.

J'espère que vous avez donc apprécié ce magnifique slow chrétien du fameux chanteur Bob Carlis avec ce titre Butterfly Kisses. Ça m'étonne pas d'ailleurs que c'était un titre favori lors des mariages, car c'est vrai que ça parle de relation père-fille, ça parle, on pourrait l'approprier aussi à Christ et à Dieu qui a envie d'avoir une relation particulière en tant que père de chacun de ses enfants. Alors, nous allons maintenant changer de registre avec un chanteur qui se nomme... un groupe qui se nomme Big Daddy Wave. Alors, c'est un groupe contemporain chrétien, très familial puisqu'il est composé de Mike Weaver, Jay Weaver et également Jeremy Redman ou Joe Shirk. Leurs chansons les plus populaires, il y a eu Every Time I Breath, Audience of One ou encore In Christ. Et il a également fait une autre chanson populaire qui se nomme Redeemed. Ce chanteur d'ailleurs se trouve dans la plupart des compilations Wow Hits, et notamment avec ce titre dans le Wow Hits 2014, donc autant dire que c'est un titre récent, et qui je pense va faire plaisir à plus d'un. C'est, on va dire, comparé au titre précédent, et bien de la pop rock. C'est un peu plus rythmé, mais c'est pas non plus agaçant au niveau des oreilles. Alors on écoute tout de suite Big Daddy Waves Redeemed.

Donc d'écouter le titre Redeemed de Big Daddy Waves, ce qui signifie racheté. Et dans 1 Corinthiens 6, verset 20, il est dit « Car vous avez été rachetés à un grand prix. Glorifiez donc Dieu dans votre corps et dans votre esprit qui appartiennent à Dieu. » Et on parle également de ces fameux rachetés dans l'Apocalypse, chapitre 14, verset 1 à 5, où il est dit « Je regardais et je vis l'agneau debout sur le mont Sion, et avec lui 144 000 personnes qui avaient son nom et le nom de son père écrit sur leur front. J'entendis du ciel une voix qui ressemblait au bruit de grosses eaux, au grondement d'un fort coup de tonnerre. Le son que j'entendis était comme celui de joueurs de harpe jouant de leur instrument. Ils chantaient un cantique nouveau devant le trône, devant les quatre êtres vivants et les anciens. Personne ne pouvait apprendre ce cantique, excepté les 144 000 qui avaient été rachetés de la terre. Ce sont ceux qui ne se sont pas souillés avec des femmes. En effet, ils sont vierges. Ils suivent l'agneau partout où il va, et ils ont été rachetés d'entre les hommes, comme la première part réservée à Dieu et à l'agneau. Il ne s'est point trouvé de mensonge dans leur bouche, car ils sont irréprochables. » Et oui, donc les rachetés, c'est ceux qui ont été pardonnés par Christ. Et quand Dieu pardonne, il pardonne tout. Et c'est pour ça que ces personnes-là sont, pour Dieu, en tout cas, irréprochables. Après avoir vu donc ce qu'étaient ces rachetés, je vous propose d'écouter Casting Crow avec ce titre « If We Are The Body ».

Nous venons donc d'écouter ce fameux groupe que vous connaissez tous, qui se nomme Casting Crow et qui nous chantait If We Are The Body. Alors de quoi ça parlait ? Donc, si nous sommes le corps, comment on peut être un corps ? Enfin, on est un être humain quand même, on a un corps. Mais ici, il parle d'une image que le Christ a donnée concernant son Église. Et donc, les gens qui le suivent forment un corps. Et dans 1 Corinthiens 12, versets 26 et 27, je vais d'abord commencer par le verset 27, il est dit « Vous êtes le corps de Christ et vous êtes ses membres, chacun pour sa part. » Et dans le verset 26, précédemment, il a dit « Et si un membre souffre, tous les membres souffrent avec lui. Si un membre est honoré, tous les membres se réjouissent. » Ce qui montre ainsi cette union et que l'on partage entre nous les peines, les rires, les joies, car nous sommes un avec Christ. Et oui, les chrétiens, c'est quand même une grande famille, il ne faut pas l'oublier. Alors nous allons maintenant écouter ce chanteur, Brandon S., pour le titre « Give me your eyes ». Donne-moi tes yeux. Alors je pense qu'ici il demande à Dieu de lui donner ses yeux pour voir ainsi la justice, l'injustice, savoir discerner vraiment le bien du mal et savoir se comporter comme Dieu le veut. On écoute tout de suite Brandon S. avec ce titre Give Me Your Heart.

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3: Ah oui, fidèle aimable auditeur, internaute de la radio La Sentinelle, que vous soyez sur les www.radio-rls.fr ou sur le 97.9 FM. Nous sommes toujours contents de rentrer chez vous pour votre émission tant attendue, tant aimée, 180 secondes de foi. Aujourd'hui, je vais vous parler de la direction du Saint-Esprit. Romains chapitre 8, le verset 14. Car tous ceux qui sont conduits par l'Esprit de Dieu, ils sont fils de Dieu. Tous ceux qui sont conduits par l'Esprit de Dieu, ils sont fils de Dieu. La vie chrétienne est une marche guidée. Et Dieu ne nous laisse pas avancer seuls dans l'obscurité. Il dirige ses enfants par son esprit. Donc, être conduit par l'esprit signifie apprendre à reconnaître sa voix à travers la parole. Apprendre à reconnaître sa voix à travers la prière. Apprendre à reconnaître sa voix à travers la conviction intérieure. Cela demande de l'écoute et de la disponibilité. Aujourd'hui, mon frère, ma sœur, demande au Seigneur de diriger tes pas. Ne cours pas devant lui, mais marche avec lui. Car celui qui suit la direction de l'Esprit marche dans la volonté de Dieu. Tous ceux qui sont conduits par l'Esprit sont fils de Dieu. Allez, je vous souhaite déjà bonne et heureuse journée. Que le Seigneur vous bénisse.
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1: Amis auditeurs, bonjour, bienvenue à cette émission. J'espère de tout cœur que cela ne vous angoisse pas en vous disant à quel moment la dépression va me tomber dessus, mais qu'au contraire, cela vous donne des outils pour savoir prévenir et éventuellement agir. Christophe Selmar, bonjour.
2: Bonjour Denis, bonjour aussi à vous tous, amis auditeurs.
1: La dernière fois, vous avez évoqué une intervention plus spirituelle, une guérison qui passe par cette dimension spirituelle de l'individu, en faisant allusion à des textes bibliques qui vont dans ce sens. Que devrait viser une psychothérapie spirituelle, et est-ce qu'il n'y a pas antagonisme avec les psychothérapies classiques?
2: Alors justement, ce n'est pas mon point de vue, parce que l'homme est d'abord un esprit. Il est image de Dieu. Il a cette capacité de se donner des valeurs, d'avoir une morale, de chercher le divin. On ne trouve pas cela chez l'animal. On n'a jamais vu un animal prier. Un animal fonctionne au niveau de ses pulsions, de son corps. Quand bien même il y a une émotivité, elle est très, très, très... petite. L'homme est d'abord un esprit, et c'est parce qu'on a éliminé cette dimension-là, cette dimension spirituelle, jusqu'à dire que le fait religieux, le fait spirituel, c'est de l'opium, ça nous aliène, ça nous sépare, ça nous fait vivre dans un autre monde. On a oublié que l'homme est un esprit. Et puis, il faut admettre le fait que toutes nos maladies et nos problèmes de vie sont des problèmes qui génèrent des difficultés psychosomatiques. C'est parce que l'esprit est abattu.
1: Voilà, ça passe par l'esprit.
2: Pour moi, entre le spirituel et le psychologie, je ne vois pas très bien quelle est la différence. C'est vrai que dans la psychologie, il y a plus la partie relationnelle, mais le spirituel biblique nous dit « tu aimeras ton prochain comme toi-même ». Si le Christ s'appelle la parole, il veut nous faire comprendre qu'avoir un esprit chrétien, c'est être un être
1: de
2: parole, de communication. Et de partage, parce que Dieu étant amour, le spirituel se manifeste dans la capacité d'aimer, de s'aimer et d'être aimé. Donc l'homme est un tout, et on ne peut pas dire voilà, je laisse de côté le spirituel, je prends l'intellect, je prends
1: le
2: relationnel, le physique, et puis voilà. Non, nous sommes un être global, et il faut aborder l'homme dans sa globalité. Et c'est vrai que les personnes qui ont une forte recherche spirituelle qui se manifeste dans et par l'humain, alors ça c'est très important, parce que un spirituel qui serait finalement une coupure de notre monde, un détachement des valeurs humaines, qui rechercherait de façon très nombrilique une sérénité intérieure, une purification intérieure, sans qu'elle passe par l'amour du prochain, la présence à l'autre, l'acceptation de l'autre, sans qu'elle passe par l'abnégation de soi pour se mettre au service de l'autre, ceci n'est pas du spirituel. Le spirituel, c'est véritablement la recherche de l'homme dans sa dimension de fils et de fille de Dieu. Alors voilà, par exemple, un des conseils que nous donne la Bible dans cette hygiène mentale absolument nécessaire, on trouve ceci dans l'épître de Paul aux Éphésiens, au chapitre 4, à partir du verset 31. Il dira ceci, que toute amertume, toute animosité, toute colère, toute clameur, toute calomnie et toute espèce de méchanceté disparaissent du milieu de vous. Soyez bons les uns envers les autres, compatissant, vous pardonnant réciproquement comme Dieu vous a pardonné en Christ. Alors je trouve que dans les conseils qui sont donnés là, sont des conseils très forts, parce que justement, le dépressif sombre dans l'amertume, dans l'animosité, dans la colère. Dans le rejet de l'autre. On clame sa colère et sa rancœur contre tout autre. Il sombre aussi dans la calomnie, on suspecte de façon parfois très paranoïaque que l'autre nous en veut. Et l'apôtre Paul dit que tout cela disparaisse du milieu de vous parce que
1: ça va vous rendre malade.
2: Ça va ralentir le processus de guérison et il va dire par comment guérir. Alors bien sûr, ce n'est pas du nouveau yaka, il faut que ce ne sont pas des conseils gratuits qui sont donnés parce que on nous donne une référence. C'est vrai qu'il va dire soyez bons les uns envers les autres, compatissants, vous pardonnant réciproquement comme Dieu vous a pardonné en Christ. Alors c'est vrai qu'une relation avec un Dieu de pardon, un Dieu de miséricorde, j'aime beaucoup dans le Coran par exemple, comme dans la Bible, qu'on nous présente Dieu comme étant Dieu miséricordieux et compatissant. Alors, si Dieu est miséricordieux et compatissant, ça veut dire que si j'ai une démarche de foi envers un tel Dieu, à mon tour, je vais manifester de la miséricorde et de la compassion vis-à-vis de moi-même et ne pas m'accuser, et ne pas me morfondre dans mes échecs en disant c'est ma faute, ma très grande faute, et battre sa culpe, parce que souvent le dépressif s'auto-punit, il se prend pitié de lui-même et il a son regard tourné vers soi. Alors voilà, la dimension spirituelle de l'homme, c'est qu'il a été créé pour avoir son regard tourné vers l'autre.
1: Et sortir de lui-même en quelque sorte.
2: Oui, et comme l'autre aura son regard tourné vers nous, c'est dans cet échange du donner et du recevoir que va se trouver... se rencontrer la vraie spiritualité de l'homme. C'est lorsque l'homme ne peut plus rentrer dans une logique du donner et du recevoir, lorsqu'il s'isole et que finalement tout revient à lui, qu'il perd sa dimension spirituelle, parce que aimer, c'est être en accueil de l'autre, en ouverture vers l'autre, en acceptation de l'autre, et lorsque on a son regard tourné vers soi, ben on découvre le vide. Et c'est pour ça que la Bible nous présente une psychothérapie pour nous dire qu'il y a un Dieu Père qui nous accepte tel que nous sommes et qui nous montre dans un Dieu Fils le type de Fils que nous devons et pouvons être. Et tout ceci s'accomplit par un Saint-Esprit. Alors quel est le rôle du Saint-Esprit ? Il va nous porter cette paix de l'acceptation de soi et des autres, au travers du pardon reçu et qu'on doit aussi manifester aux autres. On va trouver dans ce supplément d'âme la présence de Dieu par le Saint-Esprit, cette puissance. Ce fait d'être accepté et pardonné va entraîner la joie. Une raison d'être, un sens à la vie, et on aura confiance en la vie, en l'autre, parce que Dieu aura une attitude de confiance vis-à-vis de nous-mêmes. Alors voilà ce que j'appelle une psychothérapie spirituelle.
1: Et cette psychothérapie, rien ne nous empêche de la commencer dès maintenant, parce que comme vous le dites, c'est toute une attitude d'esprit et qui ne peut, en tout cas qui n'aura pas d'effet secondaire.
2: Alors ça nécessite une décentration de soi-même pour se surcentrer sur Dieu et sur l'autre.
1: À bientôt Christophe Selmar, merci de vos conseils. Vous avez peut-être des questions, des remarques à nous faire, n'hésitez pas à nous écrire, nous vous répondrons à bientôt.

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1: La rose de Robert Desnos. Rose rose, rose blanche, rose thé, j'ai cueilli la rose en branche au soleil de l'été. Rose blanche, rose rose, rose d'or, j'ai cueilli la rose éclose et son parfum m'endort.

Je récupère des boîtes de différentes couleurs sur un tapis roulant. Elles arrivent par centaines. Je vérifie qu'elles s'emboîtent et suivant la grandeur, je pose un autocollant. Quelqu'un d'autre les emmène. Si je remarque un défaut, si j'observe une erreur, je dois les mettre à part, les jeter dans une benne. Pour la cadence, il faut que j'en fasse 400 de l'heure. Une vitre me sépare du chef qui se promène.

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1: Amis auditeurs, bonjour. Je suis heureuse de vous retrouver à l'écoute de cette émission où nous allons accueillir à nouveau le docteur Jean-Pierre Berg, qui est dermatologue. Cela nous permettra non pas de faire le tour de la question, mais de pouvoir poser des questions au fur et à mesure que nous avançons dans l'âge. Docteur Berg, bonjour.
2: Bonjour.
1: Merci beaucoup d'être fidèle à ce micro. Je le disais, nous allons prendre un plan un petit peu chronologique pour essayer de voir comment cela se passe au niveau de la dermatologie et des problèmes qui sont concernés depuis le bébé qui vient de naître pour aller jusqu'à la personne âgée et voir de quelle manière vous, dermatologue, vous intervenez et comment vous pouvez nous aider à nous sentir bien. Là, je crois que c'est le cas de le dire dans notre peau. On va commencer donc par ce tout petit bébé qui vient de naître. Comment est-ce que vous avez l'occasion d'intervenir? Quel est votre regard sur le nouveau-né?
2: Oui, ben donc, comme vous le dites, on a la chance, parce que c'est intéressant d'intervenir à tous les âges de la vie, et quelquefois déjà, donc,
1: dès la naissance.
2: Qu'est-ce qui peut se passer le plus souvent, c'est la découverte d'anomalies de la peau, d'anomalies donc qu'on appelle congénitales puisque présentes à la naissance. Ces anomalies congénitales ne sont pas forcément héréditaires, peuvent être donc des accidents. Ce sera les angiomes, donc qui sont des lésions rouges qui sont dues à une anomalie vasculaire.
1: Ce qu'on appelait les taches de vin souvent.
2: Alors voilà, donc il y a deux types d'angiomes. Il y a l'angiome qui est présent à la naissance, qui est tel qu'il sera et tel qu'il persistera. Ce sont des angiomes qui sont plans et qui sont situés sur un des côtés du visage, par exemple, s'ils sont sur le visage, qui peuvent être à d'autres endroits.
1: Donc quand vous dites qu'ils sont plans, c'est-à-dire que c'est
2: ils sont plats, ils sont lisses et ils sont présents dès le premier jour.
1: C'est uniquement la couleur qui se fait remarquer.
2: Voilà. Et ce sont donc des angiomes plans. Et puis, il y a les autres angiomes qui sont des angiomes qui vont être transitoires dans la vie du bébé, qu'on appelle angiomes immatures ou

0: pigmentée, donc pigmentée avec la mélanine, c'est-à-dire le pigment qui fait le bronzage. Là, les angiomes, c'est uniquement, les angiomes, ce sont des lésions vasculaires, donc qui sont rouge ou rose, donc plus ou moins foncé, plus ou moins épais. Donc c'est ça l'angiome. L'angiome, c'est vasculaire. Donc les angiomes plans qui vont apparaître dès le premier jour et qui vont rester tels que,
1: Voilà, c'est définitif, sans traitement.
0: Qu'il faudra donc, voilà, qui sont définitifs sans traitement et qu'il faudra donc traiter s'ils sont gênants esthétiquement et qu'ils sont ennuyeux, par exemple ceux du visage. Maintenant, on sait bien les traiter avec le laser. Et puis les autres angiomes, donc ces angiomes qui vont apparaître quelques jours après, grossir pendant les premiers mois de la vie, pour ensuite diminuer. Alors, si leur parcours n'est pas trop gênant, on va les laisser évoluer tout seuls. Si leur parcours devient gênant, c'est-à-dire qu'il, par exemple, un angiome qui va siéger sur une paupière qui risque de fermer l'œil, donc empêcher la vue de se développer, c'est un œil qui risque d'être perdu. Il va falloir le traiter énergiquement. On a surtout recours à des traitements médicaux plus qu'à des traitements chirurgicaux pour ce type d'angiome.
1: Mais c'est quand même quelque chose qui peut se traiter. On a en général bon
0: Voilà,
1: espoir d'arriver à
0: on
1: régler le
0: a
1: problème.
0: tout à fait, mais ça peut être lourd. On peut avoir recours à des traitements avec des doses importantes de cortisone, par exemple. Voilà, donc pour ces lésions de type angiome. Et puis on va aussi quelquefois découvrir, donc vous parliez de grains de beauté, des grains de beauté congénitaux, dont heureusement la majorité reste petit et peu gênant et ne poseront pas de problème. Et on peut tout avoir jusqu'au névus congénital géant, qui peut recouvrir la moitié d'un corps, qui peut recouvrir toute une jambe, qui peut recouvrir tout un dos, et qui va poser des problèmes à la fois esthétiques et aussi de risque de dégénérescence, puisqu'il s'agit de tumeurs qui font intervenir les mélanocytes, donc ces cellules qui fabriquent le pigment, et qui peuvent donc éventuellement évoluer en mélanome. Donc il s'agit d'un problème beaucoup plus grave.
1: Un problème qui peut troubler les jeunes mamans, les jeunes papas à la naissance d'un bébé. Et je crois qu'il est important justement que le spécialiste, le dermatologue, soit là pour dire ce qu'il est possible de régler. On en parle dans un instant.

0: Docteur Berg, donc on vous imagine au chevet d'une jeune maman qui est sans doute inquiète de voir des tâches ou des problèmes sur son nouveau-né. Vous nous disiez tout à l'heure que les angiomes peuvent être traités de nos jours. Est-ce qu'il en est de même de ces névus qui peuvent affecter le nouveau-né?
1: Alors, on peut bien sûr toujours les traiter. Donc, certains doivent être traités rapidement, d'autres moins. Évidemment, quand il s'agit de lésions très importantes, les traitements sont très difficiles. On a souvent intérêt à agir assez rapidement parce que dans les premiers mois de la vie, la peau est beaucoup plus souple, permet donc, il est possible de corriger ces erreurs de la nature éventuellement plus facilement.
0: Et le corps reprend, la peau reprend plus vite le
1: oui,
0: dessus.
1: Disons que ce type de lésions, quand elles sont importantes, doivent être prises en charge par des centres spécialisés en chirurgie pédiatrique, parce qu'il s'agit quand même de traitements assez lourds. L'anesthésie générale pose des problèmes quand même chez le nouveau-né. Donc il s'agit de choses heureusement exceptionnelles et qui doivent être prises en charge par des centres spécialisés.
0: Et au niveau du nouveau-né, est-ce qu'il y a d'autres problèmes qui peuvent surgir pour lesquels vous êtes concerné, vous, dermatologue?
1: Oui, alors il y a des petites choses qu'on voit assez couramment, c'est l'acné du nouveau-né, donc c'est les glandes sébacées, en fait, sont présentes, bien sûr, à la naissance, elles ont une petite poussée d'activité dans les premières semaines de la vie, et puis après elles vont s'endormir et on les retrouvera plus tard, donc au moment de l'adolescence. Ce sont des acnés qui nécessitent ou pas de traitement ou simplement un petit peu d'hygiène, une petite désinfection, et qui guérissent toutes seules.

0: Qu'est-ce qu'on peut voir encore chez le nouveau-né? On peut voir déjà apparaître ce qu'on appelle la dermite séborréique, qui est une affection assez courante, qui siège de façon souvent bipolaire, à la fois au niveau du cuir chevelu et au niveau du siège. Et ce sont des affections qui sont assez bénignes. J'ai l'impression qu'on les voit moins maintenant. Est-ce que les conditions d'hygiène meilleures qu'on rencontre sont à l'origine de cette diminution? Moi, j'ai l'impression, ça fait une vingtaine d'années que je suis installé, d'en voir de moins en moins. Mais peut-être que les collègues pédiatres ou les médecins généralistes qui suivent les nouveaux-nés interviennent
1: Avant que ça arrive jusqu'à
0: avant que ça
1: vous.
0: arrive jusqu'à nous, c'est tout à fait possible. En tout cas, ils interviennent bien puisque on en
1: Puisque
0: voit de moins en moins.
1: c'est en tout cas un succès. Alors justement, vous avez parlé à l'instant d'hygiène. On parle souvent de ces boutons qu'on attrape en touchant n'importe quoi. On parle de problèmes de ce style. Et est-ce que vous, dermatologue, vous pouvez nous dire maintenant que justement cette hygiène, sans parler de ce cas précis, mais peut-être plus globalement en matière de dermatologie, que l'hygiène change la vie. Et est-ce qu'on a fait des progrès dans ce domaine?
0: Oui, ben sûrement, sûrement, parce que je ne sais pas comment c'était au temps de Louis XIV, mais je pense que les gens devaient avoir des dermatoses épouvantables, des atteintes des cuirs chevelus épouvantables, avec le manque d'hygiène. Imaginez, rester 3 mois sans un shampoing, vous imaginez ce que ça vous ferait? Ben c'était comme ça. Donc les conditions étaient. Ça devait être assez terrible de voir la peau des gens, et probablement que le fait qu'ils se mettaient des perruques et qu'ils se poudraient et qu'ils se mettaient plein de choses, c'était pour essayer de cacher des misères qui atteignaient même les grands de ce monde.
1: Et puis qui, en plus, je pense, induisait aussi d'autres problèmes, parce que de tout mettre sous une perruque, ça ne devait pas aider la peau à respirer.
0: Ça devait être affreux, les gens qui, malheureusement, du fait de chimiothérapie, sont obligés un petit peu de porter transitoirement des perruques, disent tous que c'est épouvantablement désagréable. Donc, ça devait être effectivement terrible. Enfin, à mon avis, ça devait être terrible. Je pense que ça devait.
1: Le dermatologue que vous êtes en frémit.
0: Oui, j'en frémis. Alors là, je suis vraiment content d'être plutôt à la fin du.
1: Vous êtes d'être à cette époque
0: Oui,
1: plutôt
0: d'être
1: qu'une
0: à
1: autre.
0: notre époque qu'à l'époque dont on parlait tout à l'heure.
1: Alors, j'ai envie d'ouvrir une autre parenthèse parce qu'on a parlé du nourrisson et vous avez accepté de partager avec nous le temps de plusieurs émissions. Donc, on a parlé du nouveau-né, on parlera du nourrisson et de l'enfant dans la prochaine émission. Mais puisque vous avez parlé de cheveux, c'est une question qui me vient à l'esprit et je profite que vous êtes à ce micro pour vous la poser parce que dans les quelques décades qui ont précédé, on a tout entendu sur les shampoings, que c'était terrible pour la tête ou que c'était bien. Il y avait les Américains qui se lavaient les cheveux tous les jours et que c'était mauvais. Donc aujourd'hui, qu'est-ce que les dermatologues disent au niveau des shampoings et quelle serait l'attitude correcte?
0: Alors, je crois que les shampoings, bon, sont peut-être un petit peu modifiés aussi. Il y a eu, peut-être après-guerre, il y a eu la mode des shampoings très détergents avec les nouveaux produits qui apparaissaient. Et puis maintenant, on sait faire des shampoings qui sont doux, qui lavent en douceur. Et il n'y a absolument aucun inconvénient à se laver la tête à chaque fois qu'on le veut, en utilisant de préférence donc des shampoings de bonne qualité qui nettoient en douceur sans irriter. Parce que si on irrite, on va entraîner le cuir chevelu va se regresser plus rapidement, donc c'est pas le but qu'on recherche, mais il y a donc aucun problème maintenant pour se laver la tête tant qu'on veut, pas de problème.
1: Voilà, et donc on peut aussi laver la tête au nouveau-né dont nous venons de parler dans cette émission.
0: Oui, ils
1: Il n'a
0: ont en
1: pas forcément
0: principe.
1: beaucoup de cheveux,
0: Voilà,
1: mais...
0: mais on peut laver sans problème. Oui, au contraire, parce que quelquefois les mamans ont peur de
1: Oui,
0: passer la main sur le
1: sur le
0: crâne de
1: crâne
0: l'enfant à
1: avec les
0: cause des
1: fontanelles.
0: fontanelles. Or, il n'y a aucun danger,
1: Faire
0: et
1: le
0: il ne faut
1: petit
0: pas donc
1: shampoing.
0: hésiter à bien les laver. Voilà.
1: Docteur Berg, je vous remercie beaucoup et je vous donne rendez-vous pour une prochaine émission.

Vous l'avez remarqué, la musique qui accompagne ces émissions est tonique et plutôt gaie. C'est parce que nous avons la volonté de vous apporter plutôt des solutions que des problèmes. Et je remercie beaucoup le docteur Jean-Pierre Berg de passer du temps avec nous dans ce studio pour partager le quotidien de son cabinet. À bientôt.

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2: Laura, bonjour.
3: Bonjour.
2: Et ensemble, nous disons bonjour à nos auditrices et à nos auditeurs dans cette nouvelle série sur l'herboristerie, mais là sur des produits déjà tout faits. Tu proposes de nous parler de nivelles tenses. Tense me fait penser à tension.
3: Oui, bien vu. Effectivement, c'est un produit qui va parler de la tension ou de la pression artérielle. C'est même toi qui m'as donné envie de parler de ce produit,
2: ah oui.
3: Puisqu'on avait parlé déjà hypertension tous les deux. Donc, je me suis dit que c'était une bonne idée. Effectivement, c'est un sujet qui touche beaucoup de monde. C'est un paramètre qui est très surveillé par les médecins, la pression artérielle. Donc, c'est effectivement des produits qu'on nous demande souvent à la boutique aussi.
2: La tension artérielle, c'est quelque chose qui fluctue dans le corps humain. Parfois, on a une haute tension, parfois une basse tension. Qu'est-ce qui joue sur la tension du corps humain?
3: Alors, il y a plusieurs facteurs, effectivement. C'est une très bonne question. Déjà, effectivement, elle fluctue dans la journée. C'est normal. Elle fluctue en fonction de notre activité. Si on est en train de marcher, de courir ou d'avoir une émotion forte, c'est normal que la tension augmente. Donc, si on veut prendre la mesure de sa tension, c'est bien de la prendre le matin au réveil. Là, on a une bonne mesure de sa tension. Et effectivement, c'est quelque chose qui est un peu multifactoriel. La pression cardiaque, c'est vraiment en fait la mesure de la pression qui s'exerce sur les artères lorsque le cœur se contracte et se relâche.
2: Oh oui, voilà. la pompe donne
3: exactement
2: de la pression dans toute la tuyauterie sanguine.
3: Donc ça, c'est vraiment la définition de la pression artérielle. Mais du coup, il y a plusieurs facteurs qui rentrent en ligne de compte. Il y a effectivement la force de cette pompe. Il y a aussi l'équilibre en fait des minéraux qui va s'activer dans le cœur et il y a la flexibilité en fait des artères et des vaisseaux sanguins
2: ou alors quand il y a des caillots ou des rétrécissements, ça va aussi jouer
3: ça
2: sur
3: va augmenter la pression. Ça, c'est vraiment de la mécanique des fluides. Si le tuyau est rigide ou bouché, forcément la pression va augmenter, et ça, donc ce sont autant de facteurs qu'il faut surveiller, qu'il faut prendre en compte pour traiter sur une hypertension qui est avérée.
2: Et ce produit, Niveltense, il fonctionne sur ces trois facteurs, je suppose.
3: Alors,
2: et
3: oui,
2: au travers de quels produits?
3: Ces trois principaux facteurs, effectivement, qui sont regroupés dans ce produit, le Niveltense. Donc déjà, on retrouve la phyto, donc les plantes, avec l'aubépine, l'olivier et le duzong, qui est une plante qui est connue dans la médecine chinoise. Ces plantes-là, elles vont travailler à l'équilibre justement de la contraction et du relâchement du cœur. Donc le premier facteur, la pompe. Ensuite, on va avoir du potassium qui, lui, va exercer aussi une influence sur la tension artérielle. Ça, c'est bien connu par les études, puisque lui, il va travailler sur le rein, l'équilibre en fait entre le rein et le cœur. Et le rein, on sait aujourd'hui et depuis bien longtemps qu'il est vraiment aussi responsable de la régulation de la balance du sodium. Donc, c'est là qu'on se rappelle qu'effectivement, quand on fait de l'hypertension, on évite de manger salé. Le sodium. Donc lui, en fait, le rein, il va équilibrer le sodium et le potassium et du coup, de fait, va jouer un rôle prépondérant dans la régulation de la pression artérielle à travers ça.
2: Encore un autre produit, un troisième?
3: Oui, il y a également des extraits hydrolysés de peptides marins. Donc eux, ils vont être très intéressants sur l'élasticité des vaisseaux sanguins. C'est-à-dire qu'un vaisseau sanguin qui va se rigidifier, ce qui est naturel, hein, avec l'âge notamment, le vaisseau se rigidifie. Ben voilà, le peptide marin, lui, il va travailler sur l'élasticité de ces vaisseaux et donc travailler sur un troisième paramètre pour équilibrer l'hypertension.
2: Ça me semble être un produit très complet. Je me dirais, même si j'ai pas de problème, j'en prendrais, ne serait-ce qu'en prévention, ou est-ce que c'est pas la bonne idée?
3: Alors, c'est pas forcément une bonne idée, puisqu'il y a quand même notamment l'olivier qui, lui, est un hypotenseur. Donc, il s'agit pas non plus de passer en hypotension. Si tout va bien, on s'occupe de rien.
2: Souvent, dans la médecine populaire, on parle de l'ail comme régulateur de la tension artérielle.
3: Oui, c'est bien utile, l'ail, notamment l'ail noir, quand on parle d'hypertension, parce que lui, il fait baisser le cholestérol. Et effectivement, le cholestérol, si on en a de trop, ben, exactement ce qu'on vient de se dire, il va avoir tendance à boucher les artères et du coup à augmenter la pression sanguine puisqu'il y a moins de place pour le sang pour circuler. Il aurait pu avoir toute sa place, l'ail noir, dans le Nivelltense. Après, c'est quand même une problématique un peu différente et le produit en lui-même fonctionne très bien.
2: Oui, mais ça veut dire donc que dans ce produit, il n'y a pas l'ail noir.
3: Non.
2: Et il faut le prendre à part si on en a besoin.
3: Mais si on a tendance à faire un peu de cholestérol, oui, c'est une bonne idée. Hein.
2: Comment doit-on prendre le Nivelltense?
3: Alors, c'est un remède qui est en gélule, donc on prend idéalement en deux fois, une gélule le matin et une gélule le soir pendant le repas. Ou bien, si c'est plus commode, on prend deux gélules d'un coup le matin et c'est bien aussi.
2: Précaution d'usage?
3: Aucune notable, à part peut-être effectivement de ne pas conjuguer un remède phyto pour la tension et un remède médicamenteux la tension.
2: Le laboratoire qui met ce produit-là sur le marché?
3: Bref, c'est un laboratoire qui n'est pas très gros, qui s'appelle Happy Nature, qui a un peu plus de 40 ans, hein, comme nous au Brin d'Herbe d'ailleurs. Et c'est pareil, un labo qui a de très belles valeurs, qualité, exigence de la qualité des produits, respect de l'humain aussi, ça c'est hyper important pour nous, et des ressources également. On ne va pas piller une ressource, et il vaut mieux être en rupture sur un produit plutôt que d'avoir un impact trop important sur la ressource. Ils sont très efficaces et formidable, donc encore des partenaires de longue date pour nous au Brin d'Herbe.
2: Oui, ce qui dit quelque chose, naturellement.
3: Tout à fait.
2: Merci beaucoup, Laura. La semaine prochaine, tu vas nous parler d'un autre produit que je ne connais pas, mais qui est certainement très utile par les temps qui courent, les états nerveux. Oui. Au revoir, chères auditrices. Au revoir, chers auditeurs. À la semaine prochaine.
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0: 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Docteur Elisabeth Colmont, bonjour.
1: Bonjour.
0: Le temps nous est compté également, comme dans ce petit générique. Notre santé, c'est important. Nous avons eu l'occasion de découvrir que les éléments raffinés ne sont pas toujours bons pour notre santé. C'est le problème de cette fin de siècle. Je voudrais revenir à une émission précédente où nous avions terminé assez rapidement sur ce sujet. La différence entre un pain blanc raffiné et un pain complet. Je ne vous comprends pas tellement puisque la teneur en glucides est la même dans un pain blanc que dans un pain complet.
1: Alors là, vous touchez mon dada, bien sûr, parce que c'est vraiment justement toute la merveille de ce que la nature propose, c'est que quand elle propose des glucides, je vous ai dit là, à une émission précédente, qu'elle propose avec une véritable petite usine pour l'assimiler correctement. On a parlé du chrome qui est un facteur de tolérance au sucre et c'est ce chrome qui va permettre le zinc aussi agit au niveau de la sécrétion insulinique, la molécule d'insuline a au centre le zinc. Donc ce qui est important c'est de comprendre qu'on va mieux assimiler grâce au zinc et au chrome les glucides dont on a absolument besoin, dont nos muscles ont besoin, dont notre cerveau a besoin. Le cerveau a besoin de glucose, le muscle a besoin de glucose, mais le problème de la civilisation c'est que en raffinant les aliments, notamment les céréales, le pain, le riz, etc., on va enlever ces oligo-éléments qui auraient fait que l'assimilation serait différente. Et tout est là. On a besoin de glucides pour notre santé, mais on a aussi besoin de les assimiler correctement. Et il y a l'insuline, qui est une hormone du pancréas, que beaucoup connaissent dans le diabète, mais on va faire, notamment dans l'obésité, dans les maladies cardiovasculaires, on va avoir trop d'insuline. Dans le diabète, tout le monde sait qu'il n'y en a pas assez ou que les gens sont piqués à l'insuline. Mais peu de gens savent qu'il y a un hyperinsulinisme, c'est-à-dire trop d'insuline chez les gens qui ont des problèmes métaboliques. Et cette insuline va être inefficace, va être retardée, va être inefficace. On ne va pas arriver à s'en servir correctement. Alors que si on a des aliments non raffinés, le fameux chrome, le fameux zinc, le fameux magnésium, la vitamine B, sont des éléments qui permettront notamment la pénétration de sucre avec l'insuline grâce au chrome. Et ce qui fait que le problème de notre civilisation n'est pas la calorie comme beaucoup sont toujours centrés sur « je mange trop de calories » ou autre, mais beaucoup « est-ce que je déclenche ou non un hyperinsulinisme ?» Parce qu'on sait que cette insuline en excès va fabriquer des graisses qui vont ou nous faire grossir ou se déposer dans le cœur et les vaisseaux ou faire des calculs de vésicules, mais tout ça, on pourra en reparler dans le cadre de maladies de civilisation. Là, on était centré sur le fait que la nature vous propose quelque chose de parfait, qui est un tout, et que ce tout est indispensable à la vie, et notamment à l'équilibre des individus. Je vous rappelle que dans de nombreuses civilisations, on a parlé des Hunza, qui utilisent beaucoup de millet, les Africains, pour qui le mil est une base, l'Amérique du Sud, pour qui c'est le maïs en grosse quantité, c'est le Japon, la Chine, où il y a beaucoup de riz. Ce ne sont pas des civilisations de gens, forcément, avec des maladies métaboliques. Donc, on s'aperçoit que le problème n'est pas dans les glucides, mais va-t-on les assimiler? Ne les assimilera-t-on pas? Et c'est souvent lié au fait qu'on a raffiné les aliments qui ne sont plus à ce moment-là assimilables de la même façon. Je ne sais pas si je me suis bien fait comprendre.
0: Très bien, docteur. Mais le problème, c'est qu'à notre époque, on ne parle jamais d'assimilation et on traite d'autres points, effectivement, les calories ou d'autres éléments d'une alimentation. Alors, pourquoi est-ce que cela n'est pas plus diffusé et...
1: Eh bien, je pense que tout simplement, on connaît mal des aliments non raffinés. On en a parfois peur. On est resté avec l'idée que le pain fait grossir. C'est pas le pain qui fait grossir, c'est souvent ce qu'on tartine dessus. Et quand on parle de calories, on n'a pas tort. C'est-à-dire que vous savez que dans les viandes, les poissons, les œufs, le fromage en excès, vous avez quand même beaucoup de cholestérol, beaucoup de graisse, beaucoup de calories. On a 45% de la ration de graisse dans l'alimentation. Et je veux dire, les Japonais en ont 15%. Donc on voit tout de suite qu'il y a un problème. Mais quand on mange des aliments non raffinés, on aura moins faim pour toutes ces calories et ces graisses excédentaires de notre monde de civilisés. Pour nous, les civilisés, le gros leitmotiv, c'est trop de gras, trop de sucre rapide. C'est-à-dire, quand on ne mange pas assez de pain ou de choses comme ça, un jour ou l'autre, on va tomber dans bonbons, caramel, esquimaux, chocolat. Et ça, c'est obligé, puisqu'on sera, on aura besoin de sucre. Alors que les sucres lents nous auraient apporté ces glucides sans avoir les conséquences négatives du sucre et du gras.
0: Alors, docteur, que faire à notre époque? Est-ce qu'il est encore possible de trouver des aliments
1: Ah, de
0: intégrales?
1: plus en plus, vous avez même dans les grandes surfaces, je ne sais pas, dans tous les pays, peut-être pas, mais même dans les grandes surfaces, actuellement, vous avez des rayons diététiques, vous avez du pain complet, ce qu'on appelle le vrai pain complet, puisque le vrai pain complet préserve ses oligo-éléments et ses vitamines. Si vous avez une meule en pierre qui écrase votre grain, vous avez quelque chose de totalement différent que si vous avez un aliment fait broyer avec des moulins électriques qui vont... Ne pas préserver les oligo-éléments et ne vont pas avoir du tout la même valeur. Donc, manger du vrai pain complet, je pense que c'est là, ou des céréales complètes comme le riz complet, le millet, le sarrasin, qui était la céréale de base des Bretons, des Canadiens, des Russes, qui avait une énergie considérable.
0: Voilà, donc peut-être en tout cas une réflexion à avoir sur notre nourriture. Ce n'est pas qu'on s'empoisonne avec cette nourriture raffinée, mais on n'a pas suffisamment pour pouvoir vivre correctement.
1: Je pense qu'on a oublié que la nature est vraiment bien faite et qu'elle nous aime et qu'elle nous apporte énormément pour notre équilibre et notre santé.
0: Docteur Elisabeth Colmont, nous nous retrouvons dans une prochaine émission. Je rappelle aux auditeurs que s'ils le désirent, ils peuvent nous contacter, nous écrire, s'ils ont des remarques ou des questions. Docteur, à bientôt.
1: À bientôt,
0: Au
1: au revoir.
0: revoir. 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
1: Bonjour à tous et bienvenue une fois encore dans ce programme de 15 minutes de grâce et de vérité. Et j'espère que ces programmes vous enrichissent, que ces programmes vous encouragent, que ces programmes vous donnent le désir de plus en plus de servir le Seigneur. En tout cas, c'est le but, hein, c'est de comprendre l'amour du Seigneur. Et ce thème que j'ai choisi sur la manière de réagir face aux injustices humaines. Et j'aimerais aujourd'hui qu'on puisse regarder ensemble un passage de la parole de Dieu, enfin du moins plusieurs passages, je vais lire plusieurs petits versets aujourd'hui, qui parlent de notre quotidien, de la manière dont les choses peuvent se passer. Et c'est encore un épisode que j'aimerais prendre qui concerne l'apôtre Paul. Et cette fois-ci, c'est un épisode qui, je dirais, reste humain. Hein, nous sommes dans un corps de chair. Et d'ailleurs, si vous voulez regarder avec moi, avant d'aller plus loin, dans le livre de Galates au chapitre 5, ce sont des passages que nous entendons souvent dans nos messages. Et le chapitre 5 et le verset 16 nous dit « Je dis donc, marchez selon l'Esprit ». L'apôtre Paul donc encourage les Galates en leur disant « Marchez donc selon l'Esprit et vous n'accomplirez pas les désirs de la chair. Pourquoi ? Parce que la chair a des désirs contraires à ceux de l'esprit. Et l'esprit en a de contraires à ceux de la chair. En d'autres mots, ils sont opposés. Pas parallèles, opposés. Ça veut dire que si je marche dans la chair, je ne vais pas pouvoir marcher selon l'esprit. Si je marche selon l'esprit, à contrario, je ne vais pas marcher selon la chair. Et il dit qu'ils sont opposés entre eux, afin que vous ne fassiez point ce que vous voudriez. Si vous êtes conduit par l'esprit, vous n'êtes point sous la loi. Et pourquoi je prends cet exemple? Parce que c'est souvent notre quotidien, c'est souvent notre vie de tous les jours, où nous marchons, nous avons un corps de chair, nous avons encore des réactions humaines, et l'injustice n'est pas quelque chose qu'on programme à l'avance. Une situation imprévue, comme son nom l'indique, ne se prépare pas d'avance. Ce sont des choses qui arrivent sur nous, qui nous surprennent, la plupart du temps, et c'est incroyable de voir comment cette nature charnelle qui est en nous, qui nous enveloppe si facilement, comment elle a toujours tendance à vouloir réagir. Hein. Elle veut toujours prendre le dessus au lieu de la parole de Dieu, au lieu de l'esprit de Dieu. Et c'est quelque chose que nous avons besoin de maîtriser tous les jours de notre vie. Et j'aimerais, dans cette continuité, vous montrer que finalement, même ces grands hommes de Dieu ont eu aussi des moments où leur chair a été quelque part, elle a été mise à nu. Et si vous voulez regarder avec moi, on va tourner dans le livre des Actes, au chapitre 23. Ce passage nous parle de l'apôtre Paul. Hein, de l'apôtre Paul qui, au verset 1er, il dit que Paul, les regards fixés sur le Sanhédrin, dit « Homme, frère, c'est en toute bonne conscience que je me suis conduit jusqu'à ce jour devant Dieu. » Donc il avait été exposé et là il se retrouve devant donc ce Sanhédrin, ce collège d'hommes et ce collège de frères qui sont censés représenter, vous êtes bien d'accord avec moi, la justice de Dieu, la vérité de Dieu, la droiture et la sainteté de Dieu et la saine doctrine. Et donc il est conduit devant ce Sanhédrin, ce collège d'hommes et de frères comme il dit. Et le verset 2 nous dit « Le

donner des ordres pour me frapper, mais tu es là pour me juger selon la droiture et la justice de Dieu, comme je viens de dire juste avant. Et le verset 4 nous dit, ceux qui étaient près de lui dirent, tu insultes le souverain sacrificateur de Dieu. Et Paul dit, je ne savais pas, frère, que ce fut le souverain sacrificateur. Car il est écrit, tu ne parleras pas mal du chef de ton peuple. Vous voyez, un homme qui a été pris dans sa chair, il a été embrigadé, si je peux dire, ou emprisonné dans sa chair, et il réagit charnellement. Il est là pour dire que, ben voilà, cet homme, il veut me frapper. Ben non, il n'est pas là pour me frapper, il est là pour me juger, selon la droiture et la vérité du Seigneur. Et quand il réagit, sa chair réagit, et que ces hommes lui disent, mais tu mal parles du serviteur, du sacrificateur, du souverain sacrificateur. Et l'apôtre Paul se reprend. Il s'humilie, il demande pardon, et il corrige en disant, il est écrit qu'on ne peut pas mal parler du souverain sacrificateur. On ne peut pas mal parler du chef de son peuple. Et l'apôtre Paul connaissait les Écritures, puisque la parole de Dieu nous dit que l'apôtre Paul était versé au pied de Gamaliel, il avait grandi au pied de Gamaliel, il était versé dans les Écritures, il était instruit de la parole de Dieu, donc il connaissait ces paroles, il connaissait la loi de Moïse, il la connaissait très très bien. Il savait parfaitement qu'on ne pouvait pas mal parler du chef de son peuple. Et il se reprend immédiatement. C'est pour nous montrer que notre chair peut nous faire défaut, mais lorsque on connaît la parole de Dieu, lorsqu'on connaît que ce que le Seigneur a payé comme prix pour nous, on est capable de revenir dans la justice de Dieu, dans notre bon droit selon le cœur de Dieu, et de demander pardon en s'humiliant. Et j'aimerais aussi lire un passage qui se trouve dans le livre des Actes, au chapitre 10, et le verset premier, on va lire à partir du verset premier. Il dit « Frère ». L'apôtre Paul dit à ses frères et sœurs de l'église de Rome, « Frères, le vœu de mon cœur et ma prière à Dieu pour Israël, c'est qu'ils soient sauvés. Je leur rends le témoignage qu'ils ont du zèle pour Dieu, mais sans intelligence, ne connaissant pas la justice de Dieu et cherchant à établir leur propre justice, ils ne se sont pas soumis à la justice de Dieu. Hein, car Christ est la fin de la loi pour la justification de tous ceux qui croient. » Et il dit dans ce passage, l'apôtre Paul, que les hommes sont sans intelligence et qu'ils cherchent à pratiquer leur propre justice plutôt que de connaître la justice de Dieu. Et je crois que c'est ça que nous avons besoin, nous tous, hein, nous tous de connaître. C'est la justice de Dieu. Pas ma justice, encore une fois, pas la justice de vous tous qui m'écoutez, mais la justice de Dieu. Et cette justice, souvent, elle est contraire à la justice humaine. Elle est totalement opposée. Elle est une justice qui n'est pas du domaine de la chair, mais c'est une justice du domaine de l'esprit. Et si vous me permettez, j'aimerais terminer ce passage en rappelant ces paroles que si nous voulons vraiment plaire au Seigneur, si nous voulons vraiment lui être agréable, et le message de l'évangile de la croix de Jésus-Christ qui est prêché et que nous entendons, hein, nous rappelle sans cesse ce verset et ce passage que je veux lire avec vous, qui se trouve dans le livre de Matthieu, au chapitre 16. Et alors que le Seigneur commence à annoncer ses souffrances, commence à annoncer qu'il va être crucifié, qu'il va être mis à mort et qu'il va ressusciter le troisième jour, le chapitre 16 et le verset 21 nous dit « Dès lors, Jésus commença à faire connaître à ses disciples qu'il fallait qu'il allât à Jérusalem, qu'il souffrit beaucoup de la part des anciens, des principaux sacrificateurs et des scribes. » Vous savez, ce ne sont pas n'importe qui, ces gens. Ce ne sont pas des gens lambda, ce sont des gens qui ont vraiment une autorité devant Dieu, une autorité sur cette terre. Et qu'il fut mis à mort, et qu'il ressuscita le troisième jour. Et le verset 24 nous dit, « Alors Jésus dit à ses disciples, « Si quelqu'un veut venir après moi, qu'il renonce à lui-même, qu'il se charge de sa croix et qu'il me suive. Car celui qui voudra sauver sa vie, il la perdra. Et celui qui voudra sauver sa vie à cause de moi, la retrouvera. » Amen, mes frères et sœurs. Moi, je crois que c'est cette parole qui doit toujours être le guide de ma vie et le guide de ta vie. Lorsque des situations imprévues, comme je disais,

0: disais au commencement de ce partage, des moments inattendus arrivent, des choses que la chair n'a pas envie d'accepter ou de vivre, mais que le Seigneur permet. Hein? C'est un moment où, lorsque le Seigneur permet ces choses, que la grâce de Dieu est là pour nous rappeler que n'agis pas par la chair, n'agis pas par tes émotions, n'agis pas par tes propres sens, mais confie-toi en moi, confie-toi dans ma justice. Hein? Accepte de renoncer à toi-même, accepte de faire mourir cette chair qui veut dominer, qui veut faire vivre sa justice et désirer sa justice, accepte de mourir à toi-même, accepte de renoncer à toi-même, j'accepte de renoncer à moi-même, j'accepte de prendre ma croix, j'accepte que chaque jour, hein, je fais mourir ces sentiments de la chair qui sont contraires à ceux de l'esprit et j'accepte de prendre ma croix pour suivre le Seigneur. C'est alors que j'aurai cette assurance que j'accomplirai la justice de Dieu. Et c'est bien fait. Donc, mes frères et sœurs, je veux juste conclure cette série sur les injustices et la manière dont, en tant qu'humain, en tant que chrétien, je dois réagir et tu dois réagir. Et j'aimerais dire ces choses que notre self-défense, hein, c'est un mot que j'utilise parce que je trouve que ça résume parfaitement les attitudes, les réactions, les gestes, la manière, les paroles, les attitudes, tout ce qu'un chrétien peut avoir à utiliser face à une injustice. Et le self-défense du chrétien, elle ne se trouve pas dans ce monde. Elle ne se trouve pas dans les arts martiaux de ce monde. Mais le self-défense du chrétien se trouve dans la parole de Christ. Et lorsqu'elle n'est pas écrite sur des tables de pierre, la parole de Dieu nous dit, mais quand elle est écrite sur les tables de notre cœur, sur notre cœur. C'est là que la loi de Christ est écrite. Et cette loi de Christ, elle est écrite pour la justice et la vérité. Et c'est pour ça que nous, en tant que chrétiens, nous devons nous aligner avec la justice de Dieu. Donc, j'espère que ces paroles vous ont encouragé. Et je vous dis merci d'avoir été là, d'avoir pendant toute cette série. Et que le Seigneur vous bénisse. Et à très bientôt de vous suivre.
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2: À la Saint-Hyacinthe, on peut semer sans crainte. Bonjour à tous, nous sommes le 17 août, journée internationale du géocaching. Ce nouveau loisir qui consiste à utiliser la technique du géopositionnement par satellite pour rechercher ou dissimuler des caches ou des géocaches dans divers endroits à travers le monde. On peut donc planifier ce jour-là la découverte d'une cache secrète, mais qui ne le restera pas très longtemps. Cette journée d'origine anglo-saxonne est traditionnellement fixée le troisième samedi du mois d'août, puis j'ai décidé de l'évoquer aujourd'hui. Mais surtout, le 17 août, c'est la journée internationale du chat noir. Le 8 août, déjà, notre attention était attirée sur les chats. Tous les chats qui célébraient leur journée internationale. Cependant, une journée internationale de valorisation du chat noir a également été proposée chaque 17 août. En effet, dans l'inconscient collectif, sans qu'on en connaisse réellement les raisons, le chat noir véhicule de nombreuses superstitions et autant de peurs. Il serait responsable de nombre de malheurs et d'aucuns le lui font payer fort cher ses croyances infondées. Par exemple, la SPA britannique a démontré que les chats noirs avaient plus de risques que les autres chats d'être abandonnés par leurs propriétaires et sont, selon le même organisme, parfois la cible de violences. Dans les refuges, les chats noirs attendent également plus longtemps que les autres avant de trouver une famille d'adoption. La journée de valorisation du chat noir a donc été lancée pour sensibiliser le public à la grande cause des chats noirs et pour inciter les gens à en adopter un.
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2: 17 août 1220. Création de la première faculté de médecine, c'était à Montpellier. Le 17 août 1896, George Carmack découvre de l'or dans le ruisseau Bonanza, affluent de la rivière Klondike, à la frontière du Canada et de l'Alaska, que les États-Unis ont acheté à la Russie 29 ans plus tôt. Il s'ensuit la dernière ruée de l'or du deuxième millénaire. Décès en 2014 de Pierre Vassilou, chanteur français né en 1937 au Gabon, aujourd'hui, c'est une fête nationale qui commémore l'indépendance vis-à-vis de la France en 1960, d'où ce gospel Wanessa Bi Nzembi Nubwe.

Bien comme souvent, nous allons commencer par une nouveauté, un album qui est sorti il y a deux semaines, le 27 mars. C'est un album d'une pianiste québécoise, elle est née à Montréal, elle travaille au Québec, elle a fait ses études à l'Université McGill de Montréal et au Conservatoire de Québec. C'est une pianiste, elle s'appelle Jean-Siane. Un joli prénom, Jean-Siane Michaud-Gagnon, elle se fait connaître sous le nom de Jean-Siane MG. Eh bien, un album en trio de cette pianiste qui a une sensibilité, une authenticité très perceptible, avec un univers très personnel. Ça a été enregistré en 2025 à Montréal. L'album s'appelle Can You Hear the Birds. Est-ce que vous pouvez entendre les oiseaux? C'est d'ailleurs le titre du morceau composition de Jean-Siane qu'on va écouter. Elle est donc au piano, Lévi Dover à la basse, Mark Nelson à la batterie. Jean-Siane MG.

Can You Hear the Birds, le quatrième album de la pianiste québécoise Jean-Siane MG. Du piano encore maintenant, mais bon, il datant de quelques années déjà, c'est le pianiste Ethan Iverson, pianiste qu'on avait connu dans le Bad Plus Trio. Il est ici enregistré en 2017 au fameux Village Vanguard de New York, en quartet, avec Ben Street à la basse, Eric McPherson à la batterie, et puis ce formidable trompettiste Tom Harrell. Ils interprètent un titre composé par le batteur Denzel Best et Dizzy Gillespie. Oui.

trio, le quartet, pardon, du pianiste Ethan Everson. Alors, après ce oui de Ethan Everson, ça m'a donné l'idée de vous faire entendre ce même thème, enregistré en 1957. C'était sorti d'un disque qu'on trouve sous le nom de For Musician Only. J'ai toujours trouvé ça un peu bizarre. Pourquoi ça serait réservé uniquement aux musiciens? Moi, j'avais connu ce disque autrefois sous le nom de Swing chez les Trois Grands, ce qui est quand même déjà mieux. Et puis, quel grand vous allez en juger? Saxophone ténor Stan Getz, à la trompette Dizzy Gillespie, lui-même co-compositeur du thème, Sonny Stitt au saxophone alto, disciple de Charlie Parker, John Lewis au piano, Ray Brown à la contrebasse et Stan Levy à la batterie. Oui,

Stan Getz, Dizzy Gillespie, Sonny Stitt, ça n'a évidemment pas pris une ride, un très très grand album. Eh bien, restons avec des grands. La même année, 1957, le trompettiste Lee Morgan, trois saxophonistes ténors et pas des moindres, puisque vous entendrez Johnny Griffin, Hank Mobley et John Coltrane sur le même morceau. Wynton Kelly au piano, Paul Chambers à la contrebasse, Art Blakey à la batterie, The Way You Look Tonight.

Lee Morgan, Johnny Griffin, Hank Mobley, John Coltrane, Wynton Kelly. En 1957, l'album s'appelle Blowing Session. Effectivement, ça ne manque pas de souffle. Un pianiste maintenant, un pianiste que j'ai découvert tout récemment, vous ne le connaissez peut-être pas non plus, il porte le beau nom de Ivan Farmakovsky, mais oui c'est son nom, Farmakovsky, c'est comme vous pouvez le deviner, il est russe, il est né à Moscou en 1973, il a fait ses études à Moscou, mais est installé depuis un certain temps aux États-Unis. Il a joué notamment avec Benny Golson, Wynton Marsalis, Randy Brecker et beaucoup d'autres. Vient de sortir, c'est pas son premier album, vient de sortir un album enregistré en 2025, Epic Power. Il est en compagnie du bassiste Christian McBride et puis du batteur Jack DeJohnette, dont c'est l'un des derniers enregistrements avant son décès. Ivan Farmakovsky, une de ses compositions, Conciliation.

le trio du pianiste Ivan Farmakovsky, pianiste à suivre certainement. Le dernier album enregistré en 2025 du guitariste Biréli Lagrène, l'album s'appelle Elegant People, il est en compagnie de Jean-Yves Young au piano, William Brunard à la contrebasse, Raphaël Panier à la batterie, un album avec une écriture très très subtile, très élégant, sans affectation, du beau Biréli Lagrène. On écoute André Desmimes.

Elegant People, un album très réussi de Biréli Lagrène. Alors après Biréli Lagrène, comment ne pas évoquer la mémoire de Django Reinhardt ? Eh bien, en 2024, le contrebassiste et guitariste Edouard Penn nous avait présenté Génération Django, un projet dans lequel il revisitait le répertoire de Django Reinhardt avec plusieurs autres guitaristes et un quatuor à cordes classique. On avait eu l'occasion de l'entendre il y a 2 ans à Nancy Jazz Pulsation. Edouard Penn et Génération Django, Djangology.

Génération Django. Il me reste à vous souhaiter un très très beau week-end et une excellente semaine. Nous nous retrouverons vendredi prochain à 20h. Merci à Jean-Luc à la technique. Au revoir.

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0: Docteur, bonjour.
1: Bonjour.
0: Et amis auditeurs, j'espère que vous êtes bien munis de ce qu'il faut pour noter, parce que l'on continue sur une ligne assez précise, découvrir les différents éléments de notre alimentation telle qu'elle devrait être, des proportions à retenir, des chiffres à mettre en place.
1: Oui, je voudrais rappeler que si nous donnons ces éléments d'information, c'est pour que les auditeurs puissent par eux-mêmes ensuite définir un régime idéal. C'est le but de ce chapitre sur l'alimentation, c'est de donner la théorie, donc apprendre quelque chose, et ensuite je pense qu'ils arriveront beaucoup plus facilement à comprendre quel est le type d'alimentation idéale.
0: Comprendre pour être motivé et puis aussi l'adapter en fonction de finalement de sa personnalité, de
1: sa
0: culture. Je repense à l'exemple des sucres lents dont vous parliez lors de la précédente émission. On peut choisir d'absorber ces sucres lents plutôt par du pain complet que par du riz ou vice-versa.
1: Si vous êtes chinois, ce sera du riz. Si vous êtes occidental, ce sera du pain.
0: Voilà, ou des pommes de terre. Donc voilà, je crois que c'est important
1: qu'on connaisse. Et si vous êtes africain, ce sera le mil.
0: Donc on va continuer cette découverte des éléments qui sont indispensables à une alimentation qui nous permette de vivre, d'agir, de réfléchir finalement, docteur.
1: Oui, je crois qu'il faudrait aujourd'hui parler des graisses, des lipides ou des graisses qui sont un facteur extrêmement important dans notre alimentation. On ne peut pas se passer de ces graisses. Elles font partie des substances dont nous avons besoin pour nos cellules, notamment les cellules nerveuses. C'est donc extrêmement important d'apporter des graisses au niveau de l'organisme. Cependant, dans notre façon de manger actuelle, du fait des choix alimentaires que nous faisons, nous consommons trop de graisses et souvent des graisses de mauvaise qualité.
0: Donc là aussi, il y a une question de quantité totale, globale et de qualité.
1: Tout à fait, comme pour les sucres.
0: Alors les sucres, je vais montrer si c'est bien malsain.
1: Oui.
0: On avait parlé, si je me souviens bien, de deux tiers de sucre lent et un tiers de sucre rapide pour une alimentation.
1: L'amidon pour ceux qui n'étaient pas là et le sucre rapide, c'est le sucre de saccharose. Tout à fait. Et donc, il fallait 55% de nos calories, que 55% de nos calories soient fournies par ces sucres. Donc, deux tiers lent, un tiers rapide. En ce qui concerne les matières grasses, il faut compter 30% de nos calories. Et je rappelle qu'un gramme de graisse fournit 9 calories. Donc, nous ne parlons pas en grammes, mais bien en calories. Ça diminue la quantité de grammes de 2,2 à peu près.
0: Donc, il faut bien avoir ceci en mémoire pour équilibrer finalement son alimentation.
1: Tout à fait.
0: Et alors, au niveau donc de la qualité de ces graisses?
1: Alors, il y a, si vous voulez, l'élément de base des matières grasses, ce sont les acides gras. Les acides gras, c'est l'élément qui compose l'assemblage de différents acides gras vont faire une graisse. Il y a donc des acides gras qu'on appelle saturés et des acides gras qui sont insaturés. Ce sont des notions chimiques, nous n'avons pas besoin de comprendre ce que ça signifie, mais il y a des acides gras saturés et des acides gras non saturés. Quelles sont les bonnes? Eh bien, les meilleures sont les acides gras qui sont insaturés. Où trouve-t-on les insaturés? Dans le monde végétal. Les moins bonnes sont les acides gras saturés. Où est-ce qu'on les trouve? On les trouve dans le monde animal en général.
0: À savoir le beurre ou la viande.
1: Oui, les graisses issues des produits carnés, donc dans la viande, celles qu'on voit et celles qu'on ne voit pas. Et il faut rappeler que les méthodes de culture actuelles font que les viandes sont beaucoup plus grasses qu'elles n'étaient autrefois. Et donc l'apport de viande va apporter beaucoup de graisse, quantité, jusqu'à 45% de nos calories, et vont apporter des graisses relativement de mauvaise qualité, qui eux vont aller vers la production de produits comme le cholestérol ou des composants lipidiques dans le sang qui sont mauvais, qui vont contribuer à boucher les artères.
0: Parce que de même qu'il y a des sucres cachés, il y a aussi des graisses cachées.
1: Oui, tout à fait. Dans la viande, il y a beaucoup de graisses cachées. Il y a celles qu'on voit qu'on peut enlever, mais dans les fibres eux-mêmes, il y a de la graisse. Et encore une fois, pour des raisons physiologiques et également pour des raisons de mauvais élevage actuellement.
0: Alors concrètement, maintenant, on est face à une quantité à absorber, une qualité à respecter.
1: Voilà, on doit diminuer la quantité de graisse totale. Et la meilleure façon de le faire, ce sera d'éliminer ou de diminuer des produits d'origine carnée, bien entendu. Et on doit choisir d'employer des huiles végétales. Les corps gras végétaux qui sont de bonne qualité, qui contiennent donc les acides gras polyinsaturés, enfin insaturés, sont liquides à la température ambiante. Donc c'est les huiles, ce sont les huiles. Sauf la margarine qui est solide pour des raisons techniques. Hein. On l'a rendue solide, mais elle fait partie donc des bonnes graisses. En général, ce sont des graisses de tournesol, hein, de l'huile de tournesol qui a été rendue solide pour des raisons pratiques.
0: Et on peut donc se fier à ce qui est dit dans les étiquettes de produits, parce qu'il est vrai que maintenant, cette notion de saturé, insaturé, on en parle de plus en plus. Est-ce qu'on peut se baser sur ces notions-là pour faire ses choix?
1: Oui, tout à fait. Mais je crois que nous ne voulons pas compliquer les choses pour nos auditeurs. Je crois qu'il faut simplement retenir que tout ce qui est végétal, liquide à température ambiante, contient plus ou moins des acides gras polyinsaturés. Alors, il y en a qui sont évidemment meilleurs que d'autres, mais je ne crois pas que nous voulons rentrer trop dans les détails pratiques.
0: Parce que, par exemple, on a tous constaté que si on fait cuire un pot-au-feu, si on le laisse refroidir, il va y avoir de la graisse qui va se solidifier sur le sommet du bouillon. Une viande qui refroidit, il va y avoir du gras au fond de l'assiette. Donc, ça veut dire que c'est mauvais.
1: Oui, et ce sont des acides gras qui sont saturés. Alors, il y a une autre notion qu'il faut connaître aussi, qu'il faut introduire, c'est qu'il y a des acides gras dits essentiels, c'est-à-dire qui sont essentiels pour la formation de certains lipides complexes de l'organisme. C'est surtout l'acide linolénique et linoléique. On en trouve beaucoup dans l'huile d'olive, notamment, et donc l'huile d'olive, de ce fait, est une huile qui est extrêmement importante et qui est de bonne qualité, puisqu'elle est non seulement insaturée, mais elle contient aussi des acides gras qui sont essentiels à notre métabolisme et au fonctionnement de nos cellules nerveuses notamment.
0: Voilà, quantité d'éléments à prendre en compte. Et je vous rappelle ce livre de référence, Croquer la vie, du docteur Pamplona, si vous voulez avoir sous la main des documents écrits qui vous permettent de travailler un petit peu le sujet.

0: Vous écoutez Destination Santé ou Comment échapper aux maladies de civilisation. Et grâce à vous, Dr Guenin, nous cheminons vers cette santé qui est tellement précieuse que c'est le souhait que l'on formule toujours aux uns et aux autres qui nous sont chers. Donc, on a parlé aujourd'hui des graisses. Vous nous avez montré que nous mangeons trop de graisses puisque nous devrions logiquement en absorber 30% et nous sommes à une moyenne dans les pays occidentaux de 40%.
1: De calories donc.
0: De calories.
1: Fournies par les graisses.
0: Fournies par les graisses. Et puis, vous nous avez aussi parlé de qualité plus ou moins bonne. Dans tout ceci, y a-t-il un rapport aussi avec le cholestérol dont on entend souvent parler?
1: Oui, bien sûr. C'est précisément les acides gras saturés, donc ceux du monde animal. On va faire comme ça.
0: On va globaliser un peu.
1: Oui, un raccourci en quelque sorte. C'est dans cette catégorie-là qu'on va trouver dans le métabolisme, on va avoir les produits qui vont conduire au cholestérol. Soit dit en passant, le cholestérol est un produit indispensable. C'est l'excès de cholestérol, et donc c'est toujours la même chose, l'excès d'acides gras saturés qui est le problème et il faut essayer de les réduire. On ne peut pas vivre sans cholestérol, c'est un produit qui est nécessaire pour la fabrication d'hormones, de choses extrêmement importantes. Et de vitamines, la vitamine D, c'est à partir du cholestérol qu'on le fabrique. Les hormones des surrénales sont fabriquées à partir du cholestérol, même les hormones sexuelles sont fabriquées à partir du cholestérol. Donc on en a besoin, mais il n'en faut pas trop.
0: D'où l'utilité de savoir exactement ce qu'il nous faut et ce qu'il ne nous faut pas et dans quelle proportion. Alors, parce qu'on entend souvent parler d'excès de graisse en disant, ben voilà, je vais réduire complètement les graisses.
1: Non, c'est très important. On doit en consommer un minimum. On ne peut pas faire un régime sans graisse. Je suis personnellement tout à fait opposé aux produits laitiers où c'est marqué 0% de matière grasse. C'est tout à fait une aberration d'aller jusqu'à ces extrêmes. Il est vrai que c'est pour des régimes d'amaigrissement, etc. Mais ce n'est pas une bonne chose. Nous devons absorber les graisses. Et ça me permet de dire, par exemple, que l'enfant doit absorber du beurre. Pas parce que c'est saturé, mais parce que ça apporte de la vitamine A, et donc on ne doit pas faire d'extrême. Hein. Il faut diminuer la quantité totale, aller plutôt vers les graisses d'origine animale, mais ça ne veut pas dire qu'il faut exclure
0: vers les graisses
1: végétales, pardon. Ça ne veut pas dire qu'il faut exclure totalement le reste. Et notamment, je répète, pour l'enfant, l'usage du beurre est tout à fait recommandé parce qu'il apporte beaucoup de vitamine A, qu'on peut évidemment trouver ailleurs, mais c'est quand même une source facile.
0: Et donc, ces éléments étant donnés, on peut se demander aussi qu'est-ce qu'il arrive au niveau de la cuisson.
1: Alors, c'est aussi une question très importante. Il faut savoir que les graisses sont meilleures lorsqu'elles sont consommées crues, toutes, et que donc la hiérarchie est la suivante. Graisse animale cuite, très mauvais. Graisse animale crue, c'est déjà un peu mieux. Graisse végétale cuite, c'est
0: pas
1: un
0: trop
1: peu,
0: mal.
1: Pas trop mal, et graisse végétale crue, alors c'est l'idéal. Il faut donc essayer de s'exercer à prendre les graisses végétales crues. Je pense que vous pouvez percevoir là déjà que l'on a plutôt tendance à vouloir aller vers un régime de type végétarien.
0: C'est-à-dire insister sur l'absorption de produits végétaux.
1: Oui.
0: Et non pas forcément l'exclusion.
1: Animaux. Non, non, non. Être végétarien, c'est pas ne pas manger de viande, c'est manger des végétaux. C'est totalement différent. Nous voulons rester très, très positifs dans des émissions comme celle-ci.
0: La cuisine au beurre, alors qu'est-ce que vous en pensez?
1: Bien, si c'est du beurre cru qui est ajouté après, pas de problème. Si c'est cuisiné au beurre, c'est sûrement pas une très, très bonne habitude alimentaire, même si c'est gastronomiquement quelque chose de très bon.
0: On comprend bien qu'il est impossible de tout savoir en quelques minutes d'émission, donc je rappelle à nos auditeurs qu'il s'agit de principes de base qui permettent de donner des orientations à notre alimentation, et puis aussi peut-être revoir cet ouvrage de référence que vous proposez, docteur.
1: Oui, si j'avais le temps, je vous parlerais bien des expériences faites par le professeur Renaud, qui a demandé simplement à des populations de prendre des graisses végétales à la place des graisses animales. Et au bout d'une année, il avait rejoint la mortalité cardiovasculaire des précédents, rien qu'en supprimant un seul élément alimentaire.
0: Ce qui est très encourageant.
1: Tout à fait.
0: Donc on se retrouve pour une prochaine émission.
1: À bientôt.

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1: Amis auditeurs, bonjour. Je suis heureuse de vous accueillir à l'écoute de cette émission où nous allons parler des paraboles, bien sûr, et en compagnie de Christophe Selmar, notre spécialiste fidèle, qui va nous aider à en découvrir toute la richesse. Christophe, bonjour.
2: Bonjour Dany, bonjour aussi à vous tous, chers amis auditeurs.
1: Nous sommes dans le chapitre 15 de l'Évangile de Luc, dans le Nouveau Testament de la Bible, et nous découvrons avec vous la parabole du père du fils prodigue, ce fils qui est parti et ce fils qui est juste en train de revenir. Vous nous parliez la dernière fois de cet accueil inconditionnel du père qui se jette au devant de son fils qui court. Or, c'était quand même un père qui avait peut-être un certain âge. Et à la fois, on sentait qu'il attendait ce fils, qu'il voulait être prêt à le recevoir et qu'il ne tient pas du tout à lui montrer de ressentiment. Nous, peut-être, on aurait tendance à dire, bon, je le laisse venir et je verrai une fois qu'il sera là, je lui montrerai que je lui ai pardonné. Tandis que ce père, non, il a pas ses états d'âme.
2: Alors, c'est effectivement un accueil inconditionnel. Le père ne réintègre pas son fils dans sa maisonnée parce qu'il reconnaît ses erreurs, parce que il promet de changer de comportement.
1: Parce qu'il fait amende honorable.
2: Il
1: l'accepte avant de savoir.
2: Il accepte parce que c'est son fils, point à la ligne. Et c'est parce que le fils se sent fils et qu'il n'a jamais cessé de l'être, que les bras lui en tombent et qu'il se dit c'est fantastique d'avoir un père tel que celui-là. C'est un amour inconditionnel qui déclenche finalement une véritable repentance. Ce qu'il faut dire, c'est que cette parabole a été enseignée avec deux autres, la parabole du bon berger et la parabole de la drague perdue, en réponse au scandale que Jésus avait suscité auprès des pharisiens, de l'intelligentsia spirituelle de l'époque du Christ, en fréquentant les gens de mauvaise vie. Effectivement, le chapitre 15 de l'évangile de Luc commence ainsi. Tous les gens de mauvaise vie s'approchaient de Jésus pour l'entendre. Et les pharisiens et les scribes murmuraient, disant, cet homme accueille des gens de mauvaise vie et mange avec eux. Et c'est pour répondre à cette accusation de mauvaise fréquentation, s'il était réellement le Fils de Dieu, Jésus ne se compromettrait pas avec des gens de si basse classe et de si mauvaise moralité. Et le texte, l'enseignement qui est donné par la parabole du fils prodigue, c'est que Dieu accueille les gens de mauvaise vie et est disposé de manger avec eux inconditionnellement, tout simplement parce que ce sont des hommes et parce que ce sont ses enfants.
1: Alors effectivement, on a toute une voie qui s'ouvre devant nous parce que à partir de ce moment-là, personne n'est exclu, aucune fréquentation n'est mauvaise. À partir du moment où on a un projet de vie, ce fils, il est retourné vers son père et il avait une volonté de changer sa vie.
2: Alors moi j'aime bien l'expression que vous employez, Denis, en disant « personne n'est exclu ». Dieu, dans son amour, englobe toute l'humanité. Et c'est nous qui nous excluons de sa grâce. La grâce enveloppe chaque homme, enveloppe chaque pays, enveloppe toute la planète Terre. Et lorsque finalement l'homme est perdu, c'est jamais Dieu qui le châtie, qui le punit, c'est que cet homme refuse la grâce par manque de foi, et il s'exclut lui-même d'une bénédiction déjà acquise. Et là, l'enseignement qui est donné, c'est que avant que le fils ne se repente et confesse, lorsque le père court à sa rencontre, l'étreint et l'embrasse, cela montre que la grâce de Dieu est inconditionnelle et qu'elle n'est pas donnée en récompense à notre confession et à nos excuses. Non, la grâce est première. alors que nous étions, dira l'apôtre Paul, ennemis de Dieu, Dieu a donné son Fils comme réconciliation.
1: Donc peut-être inutile de battre sa coulpe, comme on disait, de s'astreindre à des choses très difficiles pour mériter le pardon de Dieu. On a l'impression que ce Dieu, que ce Père qui attend le Fils prodigue, il est capable de voir au-delà de tout ce que l'on peut faire. Il voit ce qu'il y a dans le cœur de ce Fils et il n'a pas besoin d'en savoir plus.
2: C'est vrai que notre retour à Dieu, de la même façon que notre retour en tant qu'enfant à nos parents quand nous étions petits, peut être symbolisé par différentes démarches. La première, c'est la peur. La peur des parents. On fait ceci, non pas parce qu'on a envie de le faire, parce que mais si on ne le fait pas, on reçoit une punition. Alors voilà, c'est une adhésion à ce que le Père est, à ce que le Père demande, par peur. Deuxième point, c'est l'intérêt. Je n'ai pas envie de faire ceci, mais si je fais cela, en contrepartie, papa et maman me donneront ceci ou cela. C'est une démarche très intéressée. La véritable démarche va au-delà de la peur, au-delà de l'intérêt, au-delà même du devoir parce qu'il faut le faire. C'est uniquement parce que papa et maman nous aiment. Et cette obéissance, c'est finalement la reconnaissance, l'admiration qu'on a pour eux. Le Fils, ici, revient et passe par une véritable confession lorsque son père l'embrasse et l'étreint inconditionnellement. Alors il dit, je ne suis pas digne d'être appelé ton fils. Et justement parce qu'il dit, je ne suis pas digne d'être appelé ton fils, qu'il en est réellement digne.

0: Christophe Selmar, vous nous dites, c'est au moment où cet homme dit « je ne suis pas digne d'être appelé ton fils » qu'il devient digne, c'est-à-dire qu'il reconnaît son décalage par rapport au fils qu'il aurait pu être, sans vouloir dire qu'il aurait dû être. Est-ce à dire que tout est réglé, que tout est fait, le père l'a accueilli, le fils est rentré, ou est-ce qu'il y a une démarche qui se prolonge pour que tout revienne en place?
1: Alors, c'est très important ici, cette parabole est là pour nous dire que le père accepte les fils que nous sommes tels que
0: Que
1: nous
0: nous sommes.
1: sommes, mais il ne veut pas nous laisser dans l'état où nous sommes, parce que le fils est nu, il est misérable, il n'a rien, et Dieu ne veut pas réintégrer dans sa maisonnée un fils qui a perdu sa dignité.
0: Qui
1: Alors,
0: avait sans doute l'air d'un mendiant, d'ailleurs.
1: Qui avait l'air, effectivement, d'un mendiant. Et le texte est là pour nous dire, effectivement, vous trouvez ce passage au verset 22e, « Dès que le fils dit « Je ne suis plus digne d'être appelé ton fils », le texte est là pour nous faire entendre un ordre, un cri du père. Mais le père dit à ses serviteurs, « Apportez vite la plus belle robe et l'en revêtez. Mettez-lui un anneau au doigt et des souliers aux pieds. Amenez le veau gras et tuez-le, mangeons et réjouissons-nous, car mon fils que voici était mort et il est revenu à la vie. » Donc on voit bien que le fils, mort spirituellement, psychologiquement, matériellement, revient à la vie. Il revient à la vie en revenant au Père, en prenant conscience de ses manques, en prenant conscience de ses erreurs, de son indignité. Mais Dieu, le Père, ne va pas laisser le Fils dans cet état de manque, d'indignité. Il y a en réalité trois processus très importants qui sont énoncés ici.
0: Qui sont symboliques, j'imagine.
1: Qui sont symboliques, et il faut bien les interpréter parce que la Bible a aussi un enseignement symbolique. Premièrement, le Père ordonne à ses serviteurs de mettre un anneau au doigt du Fils. Ça, c'est très important, parce que chaque enfant, chaque fils d'une famille, avait un anneau qui permettait au détenteur, d'abord, d'être reconnu comme appartenant à telle famille. Cet anneau porté au doigt était
0: identifié.
1: En réalité aussi un sceau. Mmh. Ça permettait de sceller un document, et on savait donc qu'avec tel sceau, cela représentait telle famille.
0: Voilà, c'est-à-dire que les cartes d'identité à l'époque n'étaient pas encore au point.
1: Oui, et c'était donc par un anneau au doigt que l'on reconnaissait quelqu'un, et que la personne se faisait reconnaître aussi par la signature du sceau. Si le père demande au serviteur de mettre au fils un anneau au doigt, c'est qu'il n'en avait pas. Pourquoi n'en avait-il pas? C'est sûr qu'en partant dans un pays éloigné, il avait refusé d'appartenir à la famille de ce père. Parce qu'il avait méconnu son caractère, parce qu'il se sentait à l'étroit, parce qu'il pensait qu'il devait vivre sa vie, et il avait pensé que vivre sa vie, c'était effectivement couper sa relation,
0: voilà,
1: et définitivement avec le père.
0: Il voulait vraiment tout laisser derrière.
1: Oui, et là, quand le père finalement lui ordonne que l'on lui mette un anneau au doigt, ça veut dire qu'il est réintégré officiellement en tant que fils dans la maisonnée. Et on va donner la raison pour laquelle la chose peut se faire. C'est vrai qu'il était mort, c'est vrai qu'il s'est lui-même suicidé. Mais c'est vrai maintenant que je ne réintègre pas un fils rebelle, c'est un fils qui accepte maintenant que je sois son père. Et donc, il y a une reconnaissance officielle. Ça, c'est le premier point. Dieu veut que nous soyons réintégrés dans sa famille. Notre Père qui es aux cieux, que ton nom soit sanctifié. Ça, c'est très important. Dieu veut nous réintégrer en tant que fils dans la famille, à condition que nous reconnaissions et que nous sanctifions son nom. Le fils est disposé à faire cela. Maintenant, il est nu. Ou bien alors, il a des vêtements en haillons. Le deuxième point, c'est qu'il dit, mettez-lui la plus belle robe, apportez vite, vite, la plus belle robe et l'en revêtez. Alors, dans la symbolique biblique, l'habit que l'on revêt, c'est finalement le caractère de Dieu, sa justice, sa sainteté, parce que nous sommes nus depuis l'Éden. On a découvert par notre... La Bible est là pour dire que par sa révolte, l'homme s'est découvert nu. Nu de quoi? Ben, nu du Saint-Esprit.
0: Donc, cette capacité à ressembler à Dieu, en quelque sorte?
1: Effectivement, le Saint-Esprit a pour rôle bien précis, qu'on trouve dans Romains chapitre 5, verset 5. Le Saint-Esprit a pour but de répandre dans notre cœur l'amour de Dieu, le caractère de Dieu. Et cette robe, on trouve de nombreux textes qui montrent que cette robe représente le caractère de Dieu, donc est disposée de nous recouvrir et de nous donner ce caractère d'amour de Dieu que nous reconnaissons. Il n'est pas imposé. Dès que l'on reconnaît ce caractère d'amour, Dieu nous qualifie à vivre de son amour par sa grâce. Et puis le troisième point, il ordonne au serviteur de lui mettre des souliers aux pieds. C'est difficile dans ces pays rocailleux, épineux,
0: que sont les pays
1: de marcher pieds nus. Et on n'avance pas, on va pas vite.
0: C'est pas très efficace.
1: Et la chaussure aux pieds, on trouve ça dans l'épître aux Éphésiens où l'apôtre Paul dit que les chaussures aux pieds représentent le zèle que donne l'évangile depuis, parce qu'on avance. Hein. Donc, un nouveau départ, ce ne sera plus un va-nu-pied, un traîne-les-pieds, par les chaussures qu'il aura aux pieds, il aura une nouvelle dynamique de vie dans une maisonnée où le Père sera reconnu comme Père, un Dieu d'amour.
0: Un grand merci à Christophe Stelmar, que nous retrouverons très bientôt pour Parabole, toujours cette parabole du Père du Fils prodigue que vous retrouvez au chapitre 15 de l'Évangile de Luc. À bientôt.

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2: Nous allons écouter La Passion selon Saint Jean. Elle est aujourd'hui considérée comme l'une des plus hautes cathédrales de la musique. Mais elle a reçu, lors de sa création, un accueil glacial de la part d'un public indifférent, sinon hostile. C'est que l'œuvre était trop grande pour ce public. Le premier tableau de cette passion, allant du premier mouvement au sixième mouvement, nous fait revivre la trahison de Judas et l'arrestation du Christ. Nous allons donc écouter maintenant le premier mouvement de la Passion selon Saint Jean.

En 1723, Jean-Sébastien Bach vient d'être nommé cantor à Saint-Thomas de Leipzig. C'est alors qu'il compose à 38 ans sa Passion selon Saint-Jean. Le climat dramatique de cette œuvre reflète bien celui dans lequel lui-même se trouve alors. Son propre calvaire a commencé. Lui aussi se sent abandonné. Avec le prince, son ancien maître, il avait eu des rapports d'homme à homme, teintés d'amitié. À Leipzig, il est confronté à une froide administration dont il n'est qu'un rouage subalterne. On ne dialogue plus, on échange des notes de service.

Nous écoutons en ce moment le deuxième mouvement de la Passion selon saint Jean. Jésus s'en alla avec ses disciples au-delà du torrent du Cédron où il y avait un jardin. Il y entra avec ses disciples. Judas, le traître, connaissait aussi ce lieu-là, parce que Jésus s'y était souvent rendu avec ses disciples. Judas prit donc avec lui les soldats et les sergents envoyés par les prêtres et les pharisiens. Et ils vinrent là avec des lanternes, des flambeaux, des armes. Jésus, sachant ce qui devait lui arriver, s'avança et leur dit « Qui cherchez-vous ?» Ils répondirent « Jésus de Nazareth !» Jésus leur dit « C'est moi !» Or, Judas, qui le trahissait, était aussi avec eux. Dès qu'il leur eut dit « C'est moi !», ils reculèrent et tombèrent à terre. Il leur demanda encore une fois « Qui cherchez-vous ?» Et ils répondirent « Jésus de Nazareth !» Jésus leur dit alors « Je vous ai dit que c'est moi. Si donc c'est moi que vous cherchez, laissez aller ceci. »

Jean-Sébastien Bach n'a pas le choix. Pour la jeune femme de Bach, Anna Magdalena, l'épreuve n'est pas moins rude. À 23 ans, arrivant à Leipzig, elle doit renoncer à sa carrière de cantatrice. Elle vient d'avoir un bébé et elle doit s'occuper des 4 enfants de 8 à 14 ans survivants du premier mariage de Jean-Sébastien. L'appartement est vaste, 6 pièces, mais il est froid et sans intimité. La cuisine est commune avec l'appartement du recteur et seules de minces cloisons isolent le foyer des salles de classe bruyantes et des dortoirs aux latrines nauséabondes. Anna Magdalena vivra là auprès de son mari durant 27 ans et elle lui donnera elle-même 13 enfants.

L'appartement familial est vite transformé en salle de répétition et en atelier d'élèves copistes. Bach doit fournir une cantate par semaine, plus les œuvres de circonstance ou les œuvres d'exception, comme cette Passion selon saint Jean, qui sera donnée le vendredi de Pâques 1724.

Ainsi s'accomplit cette parole qu'il avait dite, « Je n'ai perdu aucun de ceux que tu m'as donné. » Alors Simon-Pierre, qui portait une épée, la tira et frappa un serviteur du grand prêtre et lui coupa l'oreille droite.

Après l'exécution de cette œuvre, La Passion selon Saint Jean, l'un des sommets de la musique, quelles sont les réactions de Leipzig? Elles sont nulles. Sauf une note de service venant du surintendant Deiling. Il tense Bach pour avoir voulu donner sa passion à Saint Thomas et non à Saint Nicolas comme la tradition l'exigeait. Bach répond que l'église Saint-Nicolas était trop petite. Nouveau reproche de la direction, la réponse de Bach n'a pas été rédigée selon les formes administratives requises. Bach doit faire amende honorable, mais sur l'œuvre elle-même, il n'y a pas eu un mot de la direction. La reine Victoria déclarera elle-même: la musique de Bach est bien fatigante à entendre parce que c'est tout de même tout le temps la même chose.

Alors, les soldats, le capitaine et les sergents des Juifs prirent Jésus et le lièrent. Ils l'emmenèrent d'abord chez Anne, parce qu'il était beau-père de Caïphe, qui était le grand prêtre cette année-là. Or, Caïphe avait donné ce conseil aux Juifs: il est préférable qu'un seul homme meure plutôt

En semaine, Bach assume ses tâches de pédagogue. C'est-à-dire qu'il apprend à chanter et à jouer de divers instruments à ses 100 élèves, qu'il doit également surveiller et initier au latin, tout en écrivant les œuvres qui seront exécutées le dimanche. Le samedi après-midi, un service spécial sert de répétition aux offices dominicaux. Le dimanche matin, le grand service débute à 7h et s'achève à 11h. Après ces 4 heures d'intense activité, un service plus court a lieu à 11h30 que Bach doit également diriger. L'après-midi, les vêpres l'accaparent de 13h30 à 16h30. Et dans les grandes occasions, la cantate exécutée le dimanche matin à Saint-Thomas est intégralement redonnée l'après-midi à Saint-Nicolas. Vous vous rendez compte que Bach a une vie bien remplie.

pour me délivrer du piège de mes péchés, c'est mon sauveur qui s'enchaîne. Pour me guérir de mes souffrances, il se laisse meurtrir.

0: Il faut aborder la passion, selon saint Jean, comme on franchit un porche de cathédrale.
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0: 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Bonjour à vous tous. Aujourd'hui, nous allons apprendre à cultiver le jardin de notre cœur. Dans notre émission, nous avons le plaisir de recevoir Williams Cédric. Bonjour Williams.
1: Bonjour.
0: Bienvenue.
1: Merci.
0: Merci pour ce beau sourire. Nous sommes arrosés. Mon cœur est un jardin, ma pensée est son jardinier. La pensée, dit-on, est une semence cultivée par nos paroles et récoltée par nos actions. Ce que je pense, c'est ce que je dis. Que nous dit donc la Bible au sujet de nos paroles ? Quel impact ces paroles ont-elles dans notre vie ? Alors, Williams, prenons-nous conscience de l'influence de nos paroles ?
1: Tout d'abord, merci de m'avoir invité. Comme le thème le dit, on a parlé tout à l'heure, soit de ce que la médisance peut causer dans une société. C'est toujours l'histoire de ce médecin américain qui a écrit un livre intéressant, le titre c'est Better, où il explique que il y a eu une pandémie en Inde. Et lorsqu'il va en Inde, pour, vous savez, les enfants, la polio, vous connaissez le problème de la polio, qui paralyse souvent les enfants, alors il devait orchestrer des vaccins dans tout un village. Mais vous savez, en Inde, avec les divisions des différentes religions, il y a une minorité musulmane, il y a une majorité hindoue. Et une dame du village, il raconte dans son livre qu'une dame du village, qui était musulmane, elle a couru dans tout le village disant que c'est les hindous qui veulent qu'on administre ce vaccin aux musulmans pour qu'ils puissent mourir, donc pour tuer tous les enfants. Donc cette rumeur qu'elle a soulevée a fait à ce que chaque fois que les médecins venaient pour orchestrer un vaccin, les maires disaient non. Alors, à long terme, quelques jours plus tard, on a vu que tous les enfants de ce village, seuls les enfants de ce village étaient paralysés parce qu'ils n'ont pas reçu de vaccin. Juste parce qu'une personne a soulevé une rumeur que le vaccin était pour tuer tous les enfants du village.
0: Et au final, à mon avis, cette parole dite par une personne a vraiment créé la mort.
1: Effectivement, c'est pour montrer à quel point la médisance, que le contexte soit vrai ou faux, est toujours dangereux. La langue, cette petite langue que nous avons, est très dangereuse, et c'est pourquoi la Bible aussi nous donne une indication parlant vraiment de ce que la médisance peut faire dans une société.
0: Elle compare la Bible, me semble-t-il, la langue à un petit gouvernail qui dirige tout un bateau.
1: Effectivement, dans cette langue-là, que l'homme le plus sage qui a existé après son enlève Jésus-Christ, Salomon, nous donner une indication justement sur ceux qui utilisent la langue pour faire ce que vous appelez le sport national, c'est ça?
0: Le sport national universel.
1: Voilà, parce que c'est universel, on parlera de d'où ça vient, ce sport. Dans Proverbe chapitre 16, vous savez que dans la conception hébraïque, la façon qu'on parle de nous, quand on veut parler de poèmes, nous utilisons les rimes.
0: Oui,
1: tu vois,
0: on fait des rimes, des proses.
1: Voilà. Mais dans la langue hébraïque, le poème se fait par la répétition de la pensée. Dans Proverbe 16, le verset 28, on nous dit « L'homme pervers excite quoi ? Des querelles. Et le rapporteur divise les amis. » Ici, c'est une répétition des pensées pour comparer, pour dire « L'homme pervers est comme le rapporteur. » Donc, pour mettre un équivalent entre l'homme pervers et le rapporteur, puisque le rapporteur divise les amis. Donc, ce verset nous indique déjà que l'objectif même de la personne, c'est de diviser des amis.
0: On dit souvent diviser pour mieux régner.
1: Voilà. Donc, comment la personne qui suit son langue, comment est-ce qu'elle travaille? Elle vient, elle dit « j'ai entendu ».
0: J'ai entendu dire que... Sans vérifier souvent.
1: Sans vérifier. Parce que quel est le but dans ça? C'est que ce soit intentionnel ou accidentel, ça va diviser, ça va créer des conflits. Et ici, aux Antilles, il y a plusieurs familles qui se parlent pas à cause de la médisance.
0: C'est vrai.
1: Il y a plusieurs personnes qui ne sont plus amies aujourd'hui à cause de la médisance, parce que quelqu'un venait discréditer telle ou telle personne, ou quelqu'un est venu rabaisser telle ou telle personne, et finalement, le résultat, c'est quoi? Les familles ne se parlent plus, les aiguilles sont divisées, les personnes qui étaient amies avant ne se parlent plus. Pourquoi? À cause de qui? Du rapporteur qu'on considère comme l'homme pervers qui a pour but de créer les conflits, exciter les conflits et les divisions au sein des familles.
0: Et ce qui est dangereux, c'est que quand quelqu'un nous relate un fait au sujet de quelqu'un d'autre, on ne regarde plus la personne de la même manière.
1: Effectivement.
0: Sans même avoir vérifié si ce fait est exact ou non, le regard change, les émotions changent, les rapports changent.
1: Parce que, écoutez bien, avant qu'on aille en entre dans les détails, les gens croient facilement aux paroles des hommes que la parole de Dieu. S'ils pouvaient avoir la même foi à la parole de Dieu, ils seraient transformés totalement.
0: Amen, amen.
1: Mais lorsque les hommes apportent des choses directement, on croit sans vérifier. Pourtant, la foi, Dieu nous demande d'avoir la foi pour la parole de Dieu. Il n'y a pas de transformation. Est-ce que tu vois? Ben, d'où ce point vient? Où est-ce que la médisance vient? Est-ce que ça vient seulement de... Est-ce que c'est nous? Nous sommes seulement... Nous avons créé cela? Quel est le point d'origine de cette histoire qui mine même nos familles ici, les familles ici aux Antilles,
0: c'est
1: que
0: vrai,
1: ce soit partout?
0: D'où ça vient? Est-ce que la Bible nous en parle d'ailleurs?
1: Effectivement. Dans Apocalypse chapitre 12...
0: Apocalypse chapitre 12,
1: le verset 7 nous dit « Il eut guerre dans le ciel ». Michael et ses anges combattirent contre
0: le dragon
1: et ses anges. Donc remarquez bien, le ciel est polarisé ici. Donc c'est en deux camps. Le mot guerre dans le grec, c'est le mot polémos. C'est d'où vient le mot polémique.
0: Ok, une guerre, c'est une polémique.
1: Donc la guerre a commencé par quoi? Il y a une polémique qui s'est déclenchée. Quelle était la polémique? C'est que Satan, Dieu a créé Lucifer, mais il est devenu Satan, donc adversaire. Il a commencé à véhiculer des rumeurs
0: concernant Dieu,
1: le caractère de Dieu.
0: Ok, concernant le caractère.
1: Il est venu, il a commencé à dire que Dieu n'est pas bon, la loi de Dieu ne peut pas être observée. Il a donné toute série de mensonges, et ce qui fait que le tiers des anges, comme le livre d'Apocalypse nous dit, a cru à ce mensonge, et le ciel était
0: divisé
1: en deux. Ils ont commencé à remettre en question le gouvernement de Dieu. Ils ont commencé à douter de Dieu. Et finalement, on voit les conséquences. Comment ça a mené le péché dans le monde. Mais ça, il ne s'est pas arrêté là. Pourtant, Dieu avait une bonne relation avec tous les anges. Il a divisé les amis, n'est-ce pas? Quand Dieu a créé Adam et Ève, ils étaient les meilleurs amis. Mais qu'est-ce que Satan vient faire? Dieu a-t-il réellement dit?
0: Le doute. Semer le doute.
1: Et qu'est-ce qui s'est passé? Le ciel division. Encore. Division. Est-ce qu'il s'est arrêté là? Non. Vu que nous avons péché, nous avons maintenant l'ADN du péché, c'est-à-dire on fait l'œuvre de Satan sans se rendre même compte. Et qu'est-ce qui s'est passé au cours de l'histoire de la Bible? On voit les familles, même depuis la Bible. On a David et Saül. Comment cette jalousie a fait à ce qu'on a propagé des choses sur David et finalement David était en calme, fuyait au fur et à mesure.
0: Donc l'origine en fait des guerres, des polémiques, des propagations de choses douteuses vient souvent de la jalousie.
1: La jalousie, l'envie. Et n'oublions pas que... d'après la Bible, une personne convertie, ce n'est pas quelqu'un qui propage la médisance. D'accord. C'est parce que les gens, parfois, sont encore vivent dans leur chair, dans l'esprit charnel, que lorsque, par exemple, suppose que j'avais déjà une jalousie à ton égard, sur quelque chose que tu faisais d'une manière extraordinaire, mais je ne savais pas comment je pouvais le manifester. Alors, l'occasion se présente quand il me dit que vous avez fait une chose, ou vous êtes ceci. Moi, je veux m'appuyer là-dessus pour dire, ah, finalement... Vous comprenez? Et qu'est-ce que je fais? Je n'ai pas véhiculé des choses parce que mon but, c'est de détruire ce que, ce que Dieu fait à travers vous. Parce que c'est pour moi, c'est une occasion pour moi de vous ramener à mon niveau. Vous voyez?
0: D'ailleurs, à mon sens, dans l'étymologie, médire, dire du mal de, c'est, ça tire son origine de dire du mal, donc du père du mensonge.
1: Effectivement.
0: Et le contraire de médire, c'est bénir, dire du bien, bonjour.
1: Effectivement.
0: Proclamer un bonjour, une bénédiction. Extraordinaire.
1: Mais c'est un point que nous devons aussi voir que dans l'esprit de la personne qui fait cela, il y a ce qu'on appelle un problème spirituel. Parce que, remarquez bien, dans Ézéchiel 28, lorsqu'on décrit Satan, on dit « Par la multitude de ton commerce, tu as péché. » Donc, est-ce qu'il ne vendait pas des bouquets dans le ciel? Vous comprenez?
0: Oh non, moi, je ne suis pas ici.
1: Voilà. Il vendait le mensonge au sujet de Dieu. Donc, le rapporteur, qu'est-ce qu'il fait? C'est lui qui part partout pour propager.
0: Il propage ce qui est mauvais. Ça crée des désordres terribles.
1: Effectivement. Lorsque les gens viennent nous parler, il y a des questions qu'on doit leur poser, mais généralement, comme nous aussi, dans notre façon étroite, ou peut-être dans notre cheminement spirituel, on n'a pas encore arrivé à la maturité, nous croyons et nous répétons au fur et à mesure. Mais nous pensons que nous n'avons pas les conséquences de ça. Si vous faites l'œuvre de Dieu, et vous faites des choses pour la gloire de Dieu, et que moi je soulève une rumeur sur vous, et que les gens qui étaient bénis ne veulent plus venir vous suivre ce que Dieu fait à travers vous, et moi je porte les conséquences de ça. Le sang, Dieu me réclamera le sang. Donc que quelqu'un ne dise pas que le fait que j'ai véhiculé, alors je suis innocent. Non, la preuve que la médisance est très dangereuse, c'est que c'est ça qui a mené Jésus-Christ à la croix. Jésus-Christ est parti à la croix à cause de cette chose qui a commencé dans le ciel. C'est tellement sûr que ça a coûté la vie au Fils de Dieu.
0: Ok. Donc, en notre pouvoir, en pouvoir de la langue, il y a la vie ou la mort. Il y a des conséquences à ces deux choses-là, mais comment guérir si nous sommes malades? Comment guérir de ça? Quelqu'un qui prend conscience. Alors déjà, je pense que c'est difficile de prendre conscience quand on n'est pas inspiré de Dieu, quand on n'a pas envie de reconnaître sa situation. Mais comment aider quelqu'un qui a cette maladie? Parce que sa langue a besoin de guérison, non?
1: Oui, la langue, tout même a besoin de guérison. Parce que, supposons, comment on peut reconnaître quelqu'un qui est spirituel lors de l'humidisance qui est véhiculée? C'est qu'on vient me dire quelque chose sur vous. On me dit, ah, vous avez fait telle ou telle chose. Si je suis réellement spirituel, ma réaction, c'est d'abord d'aller vérifier à la source, pas de ce qu'on m'a dit. Je viens vous voir pour dire, est-ce que réellement ce que j'entends, c'est vrai? Si c'est même vrai, je suis là pour te soutenir pour que tu reviennes à Dieu, si tu t'es éloigné de Dieu. Ça, c'est une réaction de quelqu'un qui est converti. Et quelqu'un qui n'est pas converti saute dans l'occasion pour dire, ah, finalement, voilà telle ou telle chose. Mais la guérison vient seulement de quoi? De quand je rencontre Jésus-Christ dans ma vie. Que je sais que, parce que quelqu'un qui marche avec Jésus-Christ ne laisserait pas l'œuvre de Satan dans sa vie. Parce que la médisance, c'est faire l'œuvre de Satan. Jésus dit dans Jean 14, verset 30, le prince de ce monde vient dans ce monde. Il vient dans ce monde, il n'y a rien de lui en moi. Donc, quand je propage quelque chose juste pour donner une mauvaise
0: image
1: de la personne, je suis en train de faire l'œuvre de Satan. Et mon but, c'est de ne pas faire l'œuvre de Satan. Je dois demander le secours à Jésus-Christ. Ce que ma langue a déjà donné, je ne pouvais plus récupérer. Ça, c'est une certitude.
0: C'est clair.
1: Je vais essayer d'aller voir des personnes pour réparer, mais pour montrer à quel point on ne peut pas récupérer totalement ce qu'on a déjà déversé dans la mer, en racontant à des personnes. Notre langue, nous devons vraiment prier Dieu qu'il tienne notre langue en bride. Parce que c'est ça, comme Jésus dit, par notre langue, on sera condamné par ce qui sort de nos bouches. Donc, comment Jésus-Christ a fait pour venir corriger cela quand Satan a accusé Dieu? La Bible nous dit dans Jean 1, verset 18, où Jésus dit, « Personne n'a jamais vu Dieu. Seul le Fils unique du Père qui est dans son sein l'a fait connaître. » Le mot là, ça veut dire révéler. Quand Jésus-Christ vient sur la terre, c'est pour révéler le vrai caractère de Dieu qui était mal, qui était déformé par tous les mensonges que Dieu a, que Satan a donné, par tous les mensonges que même les systèmes religieux ont véhiculé sur Dieu. Il y a des gens qui ne lisent pas la Bible aujourd'hui à cause de la médisance, parce qu'on leur a dit que la Bible est corrompue. Les gens qui ne veulent plus rien savoir sur Jésus-Christ parce qu'on leur a dit que Jésus-Christ n'a jamais existé.
0: Et ils n'ont pas vérifié.
1: Voilà, donc Jésus-Christ vient sur la terre pour montrer que Dieu n'est pas comme. Il y a des gens qui pensaient qu'il fallait sacrifier son enfant pour apaiser Dieu. Jésus vient dire non, Dieu n'est pas comme ça. Dieu n'a pas besoin que vous fassiez ça. Je vais vous montrer à quoi Dieu, comment Dieu est. Il a dit à Philippe, si tu as vu le Père, si tu me vois, tu as vu le Père. Dans son caractère, il vient montrer que Satan n'a pas raison. Il vient montrer que la loi de Dieu peut être observée. Jésus-Christ a vécu une vie sans péché pour montrer que tout le mensonge, dans un corps humain, il était tenté, donc il pouvait pécher. Mais il a décidé de rester fidèle à Dieu pour montrer qu'on peut aimer Dieu et vivre selon sa volonté. Et ce mensonge-là qu'il est venu, au point même d'aller à la croix. Parce que le mensonge que Satan a donné, on nous dit bien que Satan est meurtrier dès le commencement. Qu'est-ce qu'il a tué dans le ciel? C'est qu'en divisant le ciel, il a divisé le corps de Christ. Et c'est pourquoi ce meurtre se manifeste quand Jésus est sur la croix. Il agonise sur la croix. Est-ce que vous savez que à la résurrection, vous et moi, notre corps va être changé? Si on portait des lunettes, on n'aura plus besoin de porter des lunettes. Si on avait des trucs sur nous, on n'aura plus besoin de ça parce qu'on aura un nouveau corps. Mais Jésus, par contre, ne va pas avoir un nouveau corps. Son corps va rester avec les marques qu'il a eues dans la souffrance et dans tout ce qu'il a vécu. Pourquoi ?
0: Un témoignage.
1: C'est pour montrer la blessure de la médisance. Que voilà ce que la médisance a fait. Juste une perte parce que quelqu'un a soulevé une rumeur. Et nous devons faire tout pour ne pas participer à cela. Je vois combien de familles j'ai vues aux Antilles divisées à cause de la médisance. Mais les gens ne se parlent pas. Les gens ne viennent pas voir pour dire « je viens vérifier à la source ». Mais on propage. Mais les conséquences sont terribles. Pas seulement pour nous, mais la génération à venir. Parce que c'est des malédictions en principe. Il y a un auteur qui mettait bien dans son livre, j'aime bien ce livre qui est « Ministère de la guérison ». La page 426, l'auteur disait que la médisance est une double malédiction pour celui qui parle et pour celui qui écoute.
0: On va reprendre ça doucement. Donc, dans Ministère de la guérison, page 428, oui. L'auteur déclare que la médisance est une double malédiction pour celui qui écoute et pour celui qui prononce cette mauvaise chose.
1: Donc, nous devons faire très attention. Quand quelqu'un vient nous dire quelque chose, nous devons faire très attention. Il y a l'histoire des trois filtres qu'on raconte souvent, qu'il faut vérifier. Est-ce que ce que tu vas me dire va m'édifier?
0: Exact.
1: Donc, nous devons faire vraiment cette pratique-là. Je pense qu'on parle de l'histoire de Socrate et autres. Nous devons utiliser ces trois filtres-là afin de ne pas laisser des personnes changer notre conception. Afin de ne pas laisser des personnes nous permettre de pécher contre Dieu. Donc c'est très important de ne pas laisser cela. Et je prie pour toutes les familles, que ce soit ici aux Antilles, que ce soit en France, que ce soit peu importe, qui sont divisées à cause de la médisance, les amis qui sont divisés à cause que les gens ont raconté des choses.
0: Et d'ailleurs, il y a quelque chose qui me vient au sujet. Qu'est-ce qui crée le fait qu'on parle? Parce qu'on a vu en début d'émission que la pensée, c'est une semence qui est cultivée par nos paroles. Donc, la semence vient d'abord dans notre pensée. Et notre pensée est influencée par notre environnement, par ce que nous regardons, par ce que nous touchons, par ce que nous goûtons. Mais si notre pensée n'est pas trempée dans la parole de Dieu,
1: effectivement,
0: on sera constamment sujet à ce genre de choses.
1: Proverbe 23, verset 7, c'est que l'homme pense à ce qu'il est.
0: Un homme est tel que sont les pensées de son âme.
1: Donc, si
0: nous sommes à l'image de ce que nous contemplons.
1: Effectivement. Il y a des gens qui sont très rapides à véhiculer la médisance, même que la bonne nouvelle. Ils sont à l'église. Ils disent que Jésus-Christ est mort pour eux, que c'est une bonne nouvelle, mais ils n'ont jamais véhiculé aussi rapidement cette bonne nouvelle comme ils ont véhiculé la médisance.
0: C'est horrible. Donc, ils sont chrétiens, mais font l'œuvre du mal.
1: Mais Jésus-Christ en parle. Il y a ceux qui vous disent « Seigneur, Seigneur ».
0: Mais ils n'iront pas le royaume
1: voilà.
0: des cieux. Ce n'est pas tous ceux qui disent « Seigneur, Seigneur » qui iront dans le royaume des cieux.
1: Mais quand Jésus-Christ vient, il n'a pas vu la médisance, il est resté en disant, bon, ok, on a parlé mal de Dieu, je vais rester tranquille. Celui qui est réellement converti doit faire l'action que Jésus-Christ a faite. C'est-à-dire, Jésus avait une sainte ambition, que le monde sera meilleur parce qu'il vit. Donc nous, chrétiens, aujourd'hui, qu'on se rend compte, le caractère de Dieu s'allie dans le monde. Je dois avoir la même sainte ambition pour dire, le monde sera meilleur parce que, pour qu'on se souvienne que parce que j'ai vécu là. Donc je ne vais pas laisser les gens penser des choses négatives sur Dieu parce qu'ils n'ont pas vécu. Il y a des gens qui sont innocemment dans l'erreur. Comment je peux faire pour amener des personnes à voir que tout ce qu'on a dit sur Dieu, ce n'est pas vrai. Dieu n'est pas le ce Dieu qui attend pour condamner des personnes, pour tuer des personnes, ou ce Dieu qui se... Qui, vous voyez,
0: c'est expérimenter Jésus.
1: Effectivement. Quand on expérimente Jésus-Christ, on dit Jésus-Christ, c'est notre modèle. Pourquoi il est venu sur la terre? Pour laver le nom de Dieu de toutes les accusations de Satan.
0: Et les accusations continuent encore.
1: Voilà. Pour montrer à quel point, moi aussi, je dois. Dieu attend. Vous savez pourquoi Dieu attend après moi de laver son caractère? Dans la Bible, on nous dit que pour établir un fait, il faut deux ou trois témoins. Mais remarquez bien, Jésus qui s'est venu seul, ça veut dire qu'il faut un autre témoin.
0: Nous?
1: L'Église. Okay. Nous, le corps de l'Église. Donc, quand Dieu regarde sur la terre, il dit, j'attends que chacun d'entre nous soit témoin comme Jésus, afin que ça se soit établi dans tout le monde entier que Dieu est bon, Dieu amour. Et comment nous allons faire? En priant Dieu pour avoir le caractère de Jésus-Christ dans notre vie, de vivre comme Jésus-Christ, et en propageant la bonne nouvelle. Et ça veut dire que ça va se manifester dans les petites choses de notre vie aussi. Quand j'ai entendu la médisance, qu'est-ce que j'ai fait pour empêcher que ça continue? Est-ce que j'ai vraiment agi comme Jésus? Est-ce que j'ai une saine ambition? Est-ce que ma communauté, s'il vit par exemple dans Fort-de-France, est-ce que quand je mourrai, on pourrait dire que cette communauté est devenue meilleure parce que j'ai vécu dedans?
0: Extraordinaire.
1: Ça, c'est parce que j'avais une saine ambition. Nous devons avoir aussi une saine ambition.
0: C'est merveilleux parce que nous sommes arrosés de bénédictions. Et nous croyons que nous devons aujourd'hui cultiver le meilleur indépendamment de ce qui est semé. D'ailleurs, les médisances sont considérées comme des venins pour détruire, mais nous devons relever le défi, je dirais.
1: Il y a une femme sage qui m'avait dit que si vous ne savez pas, si vous ne pouvez pas faire mieux, alors n'essayez pas de détruire. Donc si je vois que quelque chose est fait et que je ne peux pas faire mieux, que je me tais à jamais. Et c'est ça que nous devons faire. On va utiliser mieux notre langue pour faire autre chose.
0: Mais ça, c'est faire preuve de beaucoup de sagesse. Et pour faire preuve de sagesse, je crois qu'il faut bénéficier de l'Esprit de Dieu. Donc, demander.
1: Jacques 1, verset 5 dit, c'est quelqu'un manque de sagesse qui demande à Dieu.
0: Mais pour identifier son manque de sagesse, encore faudrait-il être sous l'influence de l'Esprit de Dieu. Parce qu'on peut être complètement dans le déni. D'ailleurs, je pense que c'est pour connaître notre état de santé, le médecin, il dit bien tirer la langue. Et la langue, suivant les couleurs, le médecin identifie quel est notre état de santé. Et c'est vrai que bibliquement, il faudrait qu'on tire la langue auprès du Seigneur et qu'il puisse vérifier.
1: En fonction de la langue des personnes pour voir si elles sont en santé spirituellement ou pas, comme le médecin.
0: Sommes-nous en santé spirituelle? Je ne vous demanderai pas, William, de tirer la langue ce matin, mais nous pouvons arroser nos pensées de la parole de Dieu, et de cette parole découlera des pensées, des paroles bénéfiques, parce que nous avons été créés pour être en bénédiction aux autres.
1: Effectivement, et je pense aussi à des personnes qui ont été blessées par la médisance.
0: Quel message auriez-vous pour ces personnes?
1: En l'expérimentant, je peux dire que le silence est d'or.
0: Mais les blessures qui sont...
1: Les blessures, c'est Dieu qui peut nous guérir. Parce qu'en même temps, la Bible nous dit dans Romains 8, verset 28 que...
0: Romains 8, verset 28.
1: Que toutes choses concourent au bien de ceux qui aiment Dieu. Si nous gardons le silence et nous prions Dieu, il tournera cela en notre faveur. Parce que le médisant, c'est un peu comme... Je les considère comme les médisants, ceux qui nous font du mal, hein, je les considère parfois comme le papier à sable. Vous connaissez le papier?
0: Non, je ne connais pas.
1: Papier à ponce.
0: Ah, à polir.
1: À polir, voilà. Ce papier-là, vous voyez, on peut polir le bois, n'est-ce pas? Mm-hmm. Mais à la fin, qu'est-ce qu'on jette? C'est le papier. On garde le bois. Donc, ces personnes me permettent d'être mieux, d'avancer avec Jésus-Christ. Je dois voir ça de cette manière. Comment Dieu va utiliser cela pour me permettre d'être une bonne personne, une meilleure personne? Parce que, quoi qu'on dise, est-ce que je dois haïr des personnes qui parlent mal de moi? Non, Jésus-Christ ne l'a pas fait.
0: Il a dit, aimez vos ennemis.
1: Voilà. Je dois prier pour ces personnes.
0: Et vous persécutent.
1: Je dois intercéder parce que ces personnes-là sont seulement victimes. Parce que dans Jérémie 10, verset 23, nous dit, ce n'est pas l'homme qui marche de diriger ses pas. Si l'homme n'est pas dirigé par l'Esprit de Dieu, qui le dirige alors? L'Esprit du mal. Donc mon but, c'est de prier pour intercéder pour cette personne, qu'elle soit délivrée de l'Esprit du mal et que Dieu puisse prendre possession de la personne. C'est aussi ça, la beauté de l'Évangile.
0: C'est wonderful.
1: Voilà, ce n'est pas de garder le ressentiment contre eux, mais c'est de prier comme Jésus-Christ l'a fait sur la croix. Il n'a pas la première chose que Jésus a eu quand il était sur la croix. Il n'a pas dit, Père, soutiens ma douleur. Il a dit, Père, pardonne-leur.
0: Car ils ne savent ce qu'ils
1: font. Ils ne savent pas ce qu'ils font. S'ils savaient ce qu'ils faisaient, ils ne feront jamais ça.
0: Chers amis téléspectateurs, je ne sais pas pour vous, mais mon cœur est rempli d'espérance aujourd'hui. Merci à la parole de Dieu qui nous arrose de bénédictions, qui nous arrose d'encouragement, nous invitant à être cette bénédiction, à prendre position pour Dieu. Et très certainement, il prendra position pour nous, notre langue. Dédions-la, cette langue. Personnellement, William, le matin, je fais un petit exercice. Je me brosse la langue en disant, Seigneur, aujourd'hui, utilise cette langue pour bénir.
1: Amen.
0: C'est peut-être une recette que je partage volontiers avec vous. Merci William de nous avoir soutenus par la parole de Dieu en nous rappelant à ceux qui sont découragés, ne vous découragez pas. Continuez à espérer. C'est comme ce papier à polir. On jette le papier, mais on conserve l'instrument, le meuble. Et soyons ce meuble, ce vase d'honneur, cet instrument puissant entre les mains de Dieu. Je crois que nous avons été richement arrosés, richement arrosés. C'est bien le cas, afin que nous puissions continuer à fleurir. Fleurir là où nous sommes plantés, telle est la volonté de notre Seigneur. Continuons à nous encourager mutuellement et dans un cœur à cœur avec Jésus. À très bientôt. 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
4: Bonjour à toutes et à tous. Dans cette série consacrée au couple, nous avons déjà vu combien les différences entre l'homme et la femme se construisent tout au long de la vie. Mais il existe une période particulièrement importante, une véritable étape de transformation qui prépare l'adulte de demain, la puberté. Comprendre ce qui se joue durant ces années est essentiel pour accompagner les jeunes et mieux comprendre les adultes qu'ils deviendront. Pour en parler, nous retrouvons aujourd'hui Éléonore Tarlet, psychologue et psychothérapeute. Bonjour.
5: Bonjour Oscar, Miani.
4: Merci d'être avec nous une nouvelle fois. Alors, parlons de puberté. Qu'est-ce qui se joue à ce moment-là, Éléonore?
5: Alors, la puberté, c'est une phase, on va dire, qui commence vers 8-12 ans. C'est vraiment le début de l'adolescence, en sachant qu'on verra dans une deuxième chronique qu'il y a deux périodes dans l'adolescence. Donc là, on va parler de la première, la puberté. Donc, je fais un rapide rappel, c'est-à-dire des chroniques précédentes.
4: Oui, les différentes phases de la vie, c'est ça?
5: Voilà. En vie intra-utérine, il y a déjà des hormones qui vont prédisposer à être un petit garçon ou une petite fille. Et qui va agir déjà sur le corps et aussi sur le cerveau. Ensuite, on a la petite enfance avec ses aptitudes qui étaient déjà en germe, qui vont être entraînées par le jeu qui vont être utilisées. C'est comme si on faisait un stage pratique après les connaissances théoriques. Et ensuite, on a les hormones de la mini-puberté qui vont amplifier ces aptitudes. Après tout ça, il y a la puberté. Donc la puberté, c'est une poussée de croissance. On le voit bien, les corps changent pour que notre ado atteigne la taille adulte. Et donc ce développement féminin et masculin va s'accélérer subitement, que ce soit au niveau du corps, mais aussi du psychisme. Donc une femme, une petite fille va devenir femme et potentiellement mère, et un petit garçon va devenir homme et potentiellement père.
4: Et ça se joue au niveau physique et dans le cerveau et aussi.
5: Tout à fait, les hormones en fait vont agir au niveau du cerveau.
4: Et donc, alors, qu'est-ce qui se passe au niveau des hormones, justement? Parce que vous dites ça.
5: Alors, les hormones au niveau du corps, on a compris, c'est tout ce qui était au niveau transmission de la vie. Pour procréer et pour nourrir le nouveau-né hein, chez la femme, puisque c'est de la poitrine. Et au niveau du cerveau, qu'est-ce qui va se passer? Alors, on a les œstrogènes chez la fille et la testostérone chez le garçon vont transformer le psychisme. Ça va lui permettre de développer des aptitudes à la conjugalité et à la transmission de la vie. Alors, en laboratoire, on a démontré que une femelle qui n'a pas reçu, donc une femelle un animal,
4: oui,
5: qui n'a pas reçu d'ostrogène pendant la puberté, va moins bien prendre soin de ses petits à l'âge adulte. Alors, chez l'humain, le retard ou l'absence de sécrétions hormonales pendant la puberté peut engendrer des troubles sexuels à la vie adulte. Alors, je dis peu, c'est pas systématique. Et ce qui est important de savoir, c'est qu'un remplacement hormonal ultérieur, c'est-à-dire que si à l'âge adulte, on observe ces troubles sexuels, par exemple du manque de désir ou de comportement sexuel, voilà, on a tout un tableau clinique hein, qui peut apparaître. Si on injecte les hormones plus tard, on ne peut pas corriger le manque.
4: C'est-à-dire que ça se joue à une période bien déterminée.
5: Exactement. Il faut vraiment qu'il y ait toutes ces hormones qui se mettent en place pendant cette neuroplasticité de la puberté. On ne peut pas rattraper le coup plus tard, en fait. Et notamment les sécrétions œstrogéniques hein, qui se mettent en place pendant les premières règles chez les filles, hein, les premières années de règles. Donc les premières années de règles, enfin les premiers mois et parfois jusqu'à 3 ans, souvent ne sont pas ovulatoires. Mais ça va permettre une imprégnation œstrogénique qui va être nécessaire au développement de ces facultés cérébrales de femme et de mère. Donc je vous parle de ça parce que c'est important de se poser la question de la prescription de la pilule contraceptive à cette période-là de la vie.
4: Parce que ça vient perturber justement la mise en place des hormones.
5: Tout à fait, un processus cérébral essentiel de cette période. Alors, juste pour vous lister. Donc, en fait, la puberté, c'est une fenêtre de développement neurologique sensible. Les hormones sexuelles, on a vu testostérone, œstrogène, vont participer à la maturation de réseaux cérébraux qui sont impliqués dans la motivation sexuelle, l'attachement amoureux, les compétences relationnelles, l'image corporelle, l'identité sexuelle. Et un déficit hormonal prolongé peut laisser certaines de ces fonctions incomplètement maturées. Et avec des conséquences potentielles. Voilà.
4: Alors, ce qu'on n'a pas dit à Éléonore Tarlé, c'est que pour nous apporter ces informations, vous vous basez sur un livre.
5: Tout à fait. Je me base sur les livres du professeur René Cochard, qui lui-même se base sur une très très large bibliographie. Ça fait à peu près un tiers de ses livres à chaque fois hein, qu'on peut consulter sur Internet. Et il se base sur des travaux notamment de neurosciences, de sociologie et autres.
4: Et alors, pour terminer, vous nous avez dit que l'adolescence se déroule donc sur une période assez longue et en deux phases, hein, si j'ai bien compris. Est-ce qu'on peut dire que la première phase est la préparation de la deuxième, en quelque sorte?
5: Oui, la première phase, ça va être vraiment les mises en place de, en gros, on peut procréer. Donc, il va y avoir quelque chose au niveau physique qui se passe. Et la deuxième phase, on verra, c'est le cerveau qui suit, on va dire, la maturité. Donc, nous, pour nos jeunes, ce que je vous propose de faire pour ces jeunes qui sont plein chamboulement, qui se reconnaissent pas, ils ont le corps qui change, c'est plus des petites filles, mais c'est pas encore des femmes. Souvent, les filles, on le sait avec les études de sociologie, sont complexées parce qu'elles se comparent, enfin les femmes, les ados, elles se comparent avec les images socialement attendues. Donc elles vont être complexées, elles n'ont pas assez de seins, elles sont trop grosses. Donc c'est vraiment important que nous les adultes, l'entourage, on puisse accompagner en valorisant, en rassurant, en leur disant que tout ça n'est que provisoire et que tout est ok, il n'y a pas de problème, les choses ne vont pas durer, et en les renforçant positivement, qu'elles sont jolies comme elles sont et que ça va devenir de belles femmes et que quel que soit leur corps, il est bien comme il est.
4: Ou de beaux hommes.
5: ou de beaux hommes. Mais je vous dis ça parce que les études sociologiques montrent que les petits garçons qui deviennent ados, ils sont plutôt satisfaits d'eux, en fait.
6: D'accord.
5: C'est plutôt les adolescentes qui vont être complexées par leur corps, alors que les hommes, les petits garçons se rendent compte qu'ils commencent à plaire, qu'ils attirent le regard des filles, qu'ils ont un corps qui est plus sculptural, et donc ils sont plutôt assez fiers d'eux.
4: Voilà, merci Éléonore Tarlet pour ces éclairages sur la période de la puberté. On se retrouve bientôt pour une prochaine émission de Petits Sujets Psychologiques. Et là, eh bien, vous nous parlerez de cette deuxième phase hein, de l'adolescence dans son ensemble. Merci et à bientôt.
5: Tout
4: au revoir.
5: À bientôt, au revoir, merci.

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5: La Renoncule de Robert Desnos. Coco Bel-Oeil, marchand de couleurs et de cerfeuils. Oh, Coco Bel-Oeil, dis-moi quel est le nom de cette fleur. Mais c'est la Renoncule pour ma sœur Ursule, et pour mon frère Hercule, c'est la Renoncule.

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1: Bonjour à tous, bienvenue une fois encore sur ce nouveau programme de 15 minutes de grâce et de vérité, ce programme quotidien qui, je suis certain, nous encourage tous. Et aujourd'hui, pour continuer un peu dans cette série des injustices et la manière dont l'être humain est appelé à répondre aux injustices humaines, nous allons voir ensemble dans le livre des Actes, au chapitre 16, une merveilleuse intervention encore de l'apôtre Paul et de son compagnon d'œuvre Silas, de la manière dont ils ont été maltraités et la manière dont ils ont répondu à cette maltraitance. Donc, regardez avec moi dans le livre des Actes, au chapitre 16, et on va lire à partir du verset 16. La parole de Dieu nous dit que, comme nous allions au lieu de prière, une servante qui avait un esprit de Python et qui, en devinant, procurait un grand profit à ses maîtres, vint au-devant de nous et se mit à nous suivre, Paul et nous. Elle criait, « Ces hommes sont des serviteurs de Dieu, du Dieu très haut, pardon, et ils vous annoncent la voie du salut. » Elle fit cela pendant plusieurs jours. Paul, fatigué, la parole de Dieu nous dit, il se retourna et dit à l'Esprit, « Je t'ordonne au nom de Jésus-Christ de sortir d'elle. » Et il sentit à lui-même. Les maîtres de la servante, voyant disparaître l'espoir de leur gain, se saisirent de Paul et de Silas et les traînèrent sur la place publique devant les magistrats. Ils les présentèrent aux prêteurs en disant « Ces hommes troublent notre ville, ce sont des Juifs qui annoncent des coutumes qu'il ne nous est pas permis ni de recevoir ni de suivre, à nous qui sommes Romains. » Et le verset 22 continue en nous disant « La foule se souleva aussi contre eux, et les prêteurs, ayant fait arracher leurs vêtements, ils ordonnèrent qu'on les battît de verges. Après qu'on les eut chargés de coups, ils les jetèrent en prison en recommandant au geôlier de les garder sûrement. » Le geôlier avait reçu cet ordre, les jeta dans la prison intérieure et leur mit les ceps aux pieds. Je m'arrête un instant à ce passage pour vous montrer ce qui venait de se passer. Il y avait un miracle qui venait de se passer. Si on regarde bien cette histoire d'un peu plus près, une femme, une servante qui avait un esprit de Python, qui était animée donc d'un mauvais esprit, et qui disait une phrase récurrente envers Paul et Silas, en les annonçant, en criant devant eux qu'ils étaient des serviteurs de Dieu, hein, et qu'ils annoncent la voie du salut. Elle ne disait pas des choses qui était mauvaise, mais l'attitude dans laquelle elle était et ses actions étaient quelque part contraires à la volonté du Seigneur. Et lorsque Paul a été irrité par cette situation et agacé, et qu'il est intervenu pour pouvoir stopper cette femme dans son attitude, elle a été libérée de l'esprit mauvais qui était en elle. Mais au lieu que cela produise une bonne réaction, au lieu que cela produise un bon fruit, ça produit totalement le contraire. Tous ces hommes qui avaient un gain à travers cette femme, puis certainement qu'elle devait leur servir d'outils pour pouvoir avoir de l'argent ou pour pouvoir faire du business avec ce don qu'elle avait de peut-être lire dans les pensées ou je ne sais pas ce qu'elle faisait exactement. Mais la parole de Dieu nous parle d'un esprit de Python. Donc elle devait certainement avoir des capacités de pouvoir discerner, de distinguer certaines choses. Et elle produisait grâce à ses talents, si je peux dire, du monde, un certain gain à tous ceux qui l'avait comme repère. Et ces maîtres-là, voyant perdre leur gain, se sont révoltés contre Paul et contre Silas. Et leur attitude a vraiment été méchante envers eux. Parce qu'ils se sont dit, voilà, ce sont des hommes qui vont troubler notre vie, ils vont troubler notre gain, ils vont être des problèmes pour nous, donc il faut qu'on les frappe, il faut qu'on les poursuive et qu'ils soient jetés dans la prison. Donc, on voit un peu cette réaction spontanée, méchante, totalement injustifiée que ces hommes ont envers l'apôtre Paul et Silas. Et bien sûr, ils sont jetés dans la prison. Ils sont jetés dans la prison. Vous savez, ce que j'aime, c'est la manière dont l'apôtre Paul et Silas vont gérer cet événement. Et on va suivre maintenant à partir du verset 25, donc toujours dans le livre des Actes au chapitre 16. Et ce verset nous dit que vers le milieu de la nuit, Paul et Silas priaient et chantaient les louanges de Dieu. C'est-à-dire que Si on se remet un peu dans ce contexte, ils avaient été frappés, hein, on leur avait donné des coups, on les avait mis des fers certainement aux pieds, on les avait jetés dans la prison, ils avaient été insultés, ils avaient été maltraités, et comment dire ça, ils ont été battus de verge, la parole de Dieu nous dit, et leurs vêtements étaient déchirés et tout, et dans cette attitude où ils étaient blessés, dans cette attitude où ils avaient reçu des coups, dans cette attitude où quelque part leur cœur avait certainement été très très très secoué, et je parle de l'attitude de leur cœur, et comment ils auraient pu avoir une attitude de mécontentement, une attitude de murmure, une attitude de découragement, en disant ben, « Seigneur, regarde, on vient de faire quelque chose de merveilleux, cette femme qui nous agaçait, cette femme qui était possédée, on la délivre par ta grâce, par la puissance de Jésus-Christ, et regarde ce que tu nous fais. » Mais voyez-vous, mes frères et sœurs, ce qui est merveilleux, vous tous qui nous écoutez, c'est de voir l'attitude, hein, l'attitude que ces hommes ont eue. Hein, ils ne se sont pas rebellés, ils ne se sont pas regimbés, ils n'ont pas ronflé contre cette injustice qui venait contre eux. Et au lieu de cela, ils étaient dans la prison, ils chantaient, ils priaient et ils louaient le Seigneur de tout leur cœur. Et je crois que ça, c'est une véritable révélation. L'apôtre Paul et Silas avaient compris, hein, comment se tenir devant le Seigneur, comment se tenir face à l'injustice. Et ils savaient qu'ils ne pouvaient pas compter sur la justice humaine, mais ils devaient compter sur la justice de Dieu. Et le verset nous dit plus tard que, au verset 26, tout à coup, et j'aime ce tout à coup du Seigneur, ce moment inattendu, ce moment où, quand on se laisse conduire par le Seigneur, on laisse l'injustice de ce monde, hein, venir contre nous, on laisse les choses de ce monde frapper contre nous, et on réagit avec l'Esprit de Dieu. On réagit en espérant dans le Seigneur, en ayant la foi dans notre Seigneur, en ne perdant pas confiance en lui, quelle que soit la circonstance. Et il dit ce tout à coup. Tout à coup, la parole de Dieu nous dit, il se fit un grand tremblement de terre, en sorte que les fondements de la prison furent ébranlés. Au même instant, toutes les portes s'ouvrirent et les liens de tous les prisonniers furent rompus. Quelle grâce, hein? Quelle grâce! Paul et Silas sont dans la prison et le Seigneur, dans sa grâce et dans sa miséricorde, il intervient non seulement pour eux, mais il intervient pour tous les prisonniers. Il ouvre les portes de toutes les prisons. Et quelle grâce! Et la parole de Dieu nous dit que, en continuant, le geôlier qui se

0: vu la puissance de Dieu. Et c'est ça qui est merveilleux. Comment si on regarde bien le cheminement de cette histoire, une femme qui est possédée d'un mauvais esprit, l'apôtre Paul intervient, chasse le mauvais esprit. Cette situation engendre une colère et une haine des maîtres de cette servante et de toute la foule qui les attrape, les bat, les secoue, les déchire, déchire le vêtement et les jette en prison. Et dans cette prison, le Seigneur a un plan. Le Seigneur a un plan. Parce que quand on obéit à la justice de Dieu, quand on obéit à la voix du Seigneur, quand on obéit à la voix du Saint-Esprit et on laisse la justice du Seigneur se manifester contre l'injustice des hommes. Et la parole de Dieu nous dit que, le verset 29, alors le geôlier, ayant demandé de la lumière, entra précipitamment et se jeta, tout tremblant, aux pieds de Paul et de Silas. Et il les fit sortir et dit, « Seigneur, que faut-il que je fasse pour être sauvé ?» Le Seigneur avait un plan, mes frères et sœurs. Le Seigneur avait un plan pour ce geôlier. Le Seigneur avait un plan pour sa famille, pas seulement pour lui. Et il fallait que cette histoire se passe par une injustice humaine. Il fallait que cette histoire se concrétise à cause de la méchanceté des hommes et parce que le cœur de Paul et le cœur de Silas étaient purs et qu'ils avaient confiance dans le Seigneur. À cause de cela, la parole de Dieu est venue et le Seigneur dit... à travers Paul et Silas, au verset 31, Paul et Silas répondirent, « Crois au Seigneur Jésus-Christ et tu seras sauvé. » Toi et ta famille. Pas seulement le geôlier, toi et ta famille. Alors qu'est-ce qu'il fait ? Il lui annonçait la parole du Seigneur ainsi qu'à tous ceux qui étaient dans sa maison. Il est pris avec lui à 7 h même de la nuit. Il la va le appeler. C'est pour vous dire qu'ils étaient blessés. Ça ne veut pas dire que leur sang ne coulait plus. Ça ne veut pas dire qu'ils ne sentaient plus les douleurs des coups qu'ils avaient reçus, que leurs vêtements étaient de nouveau raccommodés, que leurs vêtements étaient parfaits. Ils étaient toujours dans des vêtements déchirés. Ils étaient toujours en sang. Ils avaient toujours ces blessures et les souffrances des coups qu'ils avaient reçus. Et lui, il lava le appeler. Et aussitôt, il fut baptisé, lui et tous les siens. Les ayant conduits dans son logement, il leur servit à manger. Et il se réjouit avec toute sa famille de ce qu'il avait cru en Dieu. Mes frères et sœurs, ce que je veux dire en vous annonçant ce passage aujourd'hui concernant toutes les injustices auxquelles nous pourrons être exposés dans notre vie quotidienne, toutes les méchancetés, les outrages, les persécutions, là, appelons ça comme on veut, mais c'est tout ce qui peut venir contre notre justice, qui souvent est ébranlée, souvent elle est secouée. Mais le Seigneur nous dit une chose, ne cherchons pas la justice des hommes, mais cherchons la justice de Dieu. Parce que quand on cherche la justice de Dieu, il y a quelque chose de divin, il y a quelque chose de miraculeux. Donc, voilà un peu cette histoire, mes frères et sœurs, vous tous qui nous écoutez, de nous recommander à la grâce de Dieu dans toutes les situations que nous pouvons traverser. Et si tu fais face à des injustices, si tu es persécuté, si tu es maltraité, si tu es outragé, je veux t'encourager, comme je veux encourager nous tous, de pouvoir toujours crier au Seigneur et garder la justice du Seigneur Jésus. Pas notre justice, pas ma justice, pas ta justice, mais la justice de notre Seigneur Jésus. Et cette justice triomphera. Et le Seigneur a des miracles en réserve pour chacun de nous. Que le Seigneur vous bénisse et on se dit à un prochain épisode. Entre-temps, que la grâce de Dieu soit avec vous. Merci.
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1: Est-ce trop beau pour être vrai? Si vous êtes véritablement sauvé par la foi, alors vous priez chaque jour pour que la grâce pénètre dans les fissures et les recoins de votre vie, jusque dans ces coins sombres et obscurs où la peur, le destin et le manque de foi ont souvent le pouvoir. Comprendre, vraiment comprendre la grâce, se fait rarement par un éclair de lucidité intellectuelle. Le chemin de Damas de Paul n'était que le premier d'un long parcours consacré à l'apprentissage de la grâce. Chaque semaine, nous découvrons à quel point notre foi est faible et maigre, à quel point nous faisons peu confiance aux grandes vérités audacieuses proclamées par Jésus et son évangile, à quel point nous craignons que ce qu'il promet de nous donner ne soit trop beau pour être vrai. Augmente notre foi, et la prière la plus sincère que nous murmurions jamais, et celle à laquelle il prend le plus de plaisir à répondre. Alors, demeurez dans la grâce.

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1: Okay.

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1: La Renoncule de Robert Desnos. Coco Bel Oeil, marchand de couleurs et de cerfeuil. Oh, Coco Bel Oeil, dis-moi quel est le nom de cette fleur. Mais c'est la Renoncule. Pour ma sœur Ursule et pour mon frère Hercule, c'est la Renoncule.

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1: Je doute, je n'ai pas assez de foi. Aussitôt le père de l'enfant se met à crier « Je crois, mais aide-moi parce que je n'ai pas assez de foi » selon Marc 9, verset 24.
2: Un évangéliste s'écria un jour, devant une immense audience qui se leva pour l'applaudir, « Si vous doutez, c'est que vous n'avez pas vraiment de foi. » C'est peut-être l'une des pires affirmations à crier aux chrétiens dont la foi vacille. Étrange manière d'encourager nos frères et nos sœurs qui souffrent ou qui doutent. Admettre ces doutes est l'un des sujets les plus difficiles à affronter pour beaucoup de chrétiens. Sachez néanmoins qu'en doutant, vous n'êtes pas seul.
1: Même Jean-Baptiste, le cousin de Jésus, la voix de celui qui annonce la venue du Christ, tombe sous le coup de ses doutes en voyant ses disciples demander à Jésus s'il était bien le Messie. Si vous doutez, vous devez vous accepter comme normal. Douter de sa foi n'est pas un péché. Dans ce texte de Marc, nous voyons un père épleuré qui demande à Jésus de guérir son fils. Il veut croire en la puissance miraculeuse de Jésus, même en même temps, il redoute de se tromper.
2: La foi n'est pas un doux sentiment d'assurance poussant en vous. La foi peut être brutale parfois. Le doute n'est pas l'opposé de la foi, mais souvent le signe qu'elle existe. Si vous doutez, mettez en lumière votre foi. Vérifiez ses fondements. Est-elle bâtie sur le roc qu'est Jésus ? Vérifiez les promesses de Jésus. Confortez-vous dans l'assurance qu'il va revenir et que ses paroles sont sûres et certaines. Dieu est fidèle. Il n'a aucun intérêt à ce que votre foi s'effondre. Dieu est bon, même dans les moments difficiles que nous traversons tous. Osez crier si nécessaire « Je crois, mais aide-moi, parce que je n'ai pas assez de foi ».
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1: Ah oui, fidèle aimable auditeur, internaute de la radio La Sentinelle, que vous soyez sur les www.radio-rls.fr ou sur le 97.9 FM. Nous sommes toujours contents de rentrer chez vous pour votre émission tant attendue, tant aimée, 180 secondes de foi. Aujourd'hui, je vais vous parler de la direction du Saint-Esprit. Romains chapitre 8, le verset 14. Car tous ceux qui sont conduits par l'Esprit de Dieu, ils sont fils de Dieu. Tous ceux qui sont conduits par l'Esprit de Dieu, ils sont fils de Dieu. La vie chrétienne est une marche guidée. Et Dieu ne nous laisse pas avancer seuls dans l'obscurité. Il dirige ses enfants par son Esprit. Donc, être conduit par l'Esprit signifie apprendre à reconnaître sa voix à travers la parole. Apprendre à reconnaître sa voix à travers la prière. Apprendre à reconnaître sa voix à travers la conviction intérieure. Cela demande de l'écoute et de la disponibilité. Aujourd'hui, mon frère, ma sœur, demande au Seigneur de diriger tes pas. Ne cours pas devant lui, mais marche avec lui. Car celui qui suit la direction de l'Esprit marche dans la volonté de Dieu. Tous ceux qui sont conduits par l'Esprit sont fils de Dieu. Allez, je vous souhaite déjà bonne et heureuse journée. Que le Seigneur vous bénisse.
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2: Je suis né dans une famille chrétienne. J'allais à l'église tous les dimanches avec mes parents et je savais que le Seigneur existait. Mais ce qui est vraiment très important, ce qui a marqué ma vie, comme d'autres auraient pu vraiment tomber dans le péché et le Seigneur les a ramenés, moi, ce qui est vraiment très important, c'est en fait c'est mon handicap. Je suis né avec une surdité évolutive, c'est-à-dire que donc je sais pas si vous le voyez, mais j'ai des appareils. Et en fait, je suis sourd à 97%. C'est-à-dire que, humainement parlant, je devrais pas être là, je devrais pas jouer de la musique, parce que sans mes appareils, j'entends 3%. C'est-à-dire que, ben, j'entends rien, quoi. Si vous me parlez, j'entendrai pas, j'entendrai des bruits sourds, de l'expression, j'entendrai juste des petits bruits. Sans mes appareils, j'entends vraiment rien. Donc, ce qui a vraiment marqué mon enfance, c'est ma surdité, surtout qu'on s'en est pas rendu compte tout de suite. On croyait que si je répondais pas aux autres, c'est parce que j'étais juste têtu, une tête de mule. Et en fait, à l'âge de 5 ans, on s'est rendu compte que j'étais sourd. Donc là, on a commencé à me prendre en charge. Mes parents sont vraiment battus pour moi. La grosse difficulté, c'est que ma surdité était évolutive. C'est-à-dire que tous les mois, elle baissait. Et on savait plus quoi faire. À chaque fois, on me donnait des appareils et puis il fallait en mettre d'autres. Parce que à chaque fois, il fallait mettre des appareils qui pouvaient pallier mon handicap. Donc première difficulté, des appareils, c'est pas comme des lunettes. C'est-à-dire que vous avez un problème de vue, on met des lunettes, ça rétablit la vue. Les appareils, ça vous multiplie que ce qui vous reste. Donc moi, il me reste 3%, multiplié par la capacité des appareils, ça fait pas grand-chose. Même s'ils sont forts, j'entendrai jamais à 100%. Deuxième difficulté, comme ça baissait tout le temps, d'après les spécialistes, j'en ai vu des tas et des tas, j'aurais dû vraiment finir sourd. Il prévoyait une espérance. À l'âge de 18 ans, j'aurais dû devenir sourd totalement. Donc, du coup, moi, mon enfance, ça me l'a un peu coupé, quoi, parce que je flippais. La plus grande difficulté, je dirais, c'est avec les enfants. Un enfant, c'est cruel, et au collège, quand t'as des appareils, ou à l'école, quand t'as des appareils. Avec le temps, les appareils ont commencé à décoller un petit peu mes oreilles. Donc, les gamins, j'étais la risée de tout le monde. Ma grosse difficulté pour moi, ça a été ça. Une enfance vraiment, pas du côté de mes parents, mais du côté des enfants ou de l'entourage, vraiment très difficile. Et pour moi, on avait beau me dire que Dieu existait, dans la vie de tous les jours, je voulais bien le croire parce que j'essayais de me raccrocher à quelque chose, mais on me disait, à 18 ans, t'es sourd. À l'école, les profs ne me prenaient pas au sérieux parce que je parlais, mais j'étais sourd. Donc pour eux, si je parlais, j'étais pas sourd. Alors qu'en fait, sourd et muet, c'est deux choses différentes. C'est pas forcément parce que t'es sourd, t'es muet. Donc du coup, pas compris des profs, la risée des camarades, donc toujours tout seul. Donc pour moi, mon enfance, c'était vraiment... Même si j'en parle maintenant, je dirais même que j'ai pas eu d'enfance. J'ai tout oublié parce que c'était vraiment pas facile. J'allais quand même à l'église, mais même à l'église, c'est pareil. Pour moi, ce qui était difficile, c'est que même les jeunes chrétiens... j'étais quand même la risée parce que un camarade sourd, il faut lui répéter 10 fois avant qu'il comprenne. Tu racontes une blague, faut lui répéter parce qu'il l'a pas compris. Donc j'étais vite mis à l'écart parce que j'étais pas intéressant. Pour moi, l'église, c'était des gamins des copains qui me mettaient à l'écart. C'était pas vraiment, c'est pas ce que je comprenais pas. Et donc j'essayais quand même de me raccrocher. J'allais à l'église et puis. J'ai pas fait trop de grosses bêtises quand j'étais gamin, mais j'étais pas vraiment avec le Seigneur quand même. J'allais juste à l'église, c'était pas. Et puis de nombreuses fois, le Seigneur a vraiment marqué ma vie, m'a sauvé à maintes reprises. Je suis passé sous une voiture et je suis encore là. Beaucoup de choses en fait qui m'ont vraiment rappelé que le Seigneur était là. Des choses liées à mon handicap ou. Je voulais traverser la rue, j'entendais pas. J'avais mes appareils et tout le monde avait traversé. Moi, j'étais petit, un bruit pas possible. Et en fait, j'ai pas vu qu'il traversait. Quand j'ai vu ma mère traverser, j'ai voulu la rattraper. Et donc, il y avait une circulation dense. Tout le monde me criait de m'arrêter. Moi, j'entendais rien. J'avais que le bruit d'un camion qui arrivait. J'ai commencé à traverser, j'ai mis un pied sur la route. Et là, j'ai entendu une voix qui m'a dit « Stop, arrête-toi ». Et donc je me suis arrêté et le camion m'a touché en fait, il m'a vraiment passé devant. Et c'est des choses comme ça. Après, ma mère m'a dit, mais comment tu t'es arrêté d'un coup alors que tu nous entendais pas? sur le coup, j'ai pas compris. J'ai dit, ben, j'ai entendu stop, arrête-toi, très net. Je me suis arrêté. Et c'est après que j'ai compris. Et que des choses comme ça, qui, je me suis rendu compte que, ben, malgré mon handicap, voilà, Dieu était là. C'est pas lui, c'est pas tout, c'est pas de la faute à Dieu. C'est pas, quand j'étais gamin, je comprenais pas. Je me dis, s'il y a un Dieu, pourquoi je suis sourd? Et en fait, quand on voit ma vie aujourd'hui, je joue de la musique, je fais des études de droit, sans avoir échoué jamais avec mon handicap. Enfin, pour moi, le témoignage est là. Enfin, l'existence de Dieu est là. Pour moi, il n'y a pas d'autre solution. Ça peut pas être. Il y en a qui disent, mais c'est ta volonté parce que t'es vaillant. Pff, oui, mais bon, par moi tout seul, j'aurais pas réussi à faire tout ce que je fais aujourd'hui. Et si on doit retenir quelque chose de mon témoignage, c'est vraiment ça. Le Seigneur est vraiment là dans ma vie, et c'est ce que j'ai réussi à comprendre à l'âge de 18 ans, quand j'aurais dû être sourd. En fait, ça s'est pas passé. Mon dernier examen, les spécialistes m'avaient donné des cachets pour soi-disant éviter que la surdité baisse. Puis moi, un jour, j'ai dit non, mais je les prends pas, ça m'énerve. J'étais découragé, j'avais pas pris, et j'ai dit Seigneur, maintenant je les prends plus, et à toi de faire le reste. J'étais désespéré, c'était vraiment un cri à Dieu. Et donc, à l'aube de mes 18 ans, quand on va voir le spécialiste, plus rien n'avait baissé, et ils croyaient même, ils avaient l'impression de voir que ça montait. Légèrement, mais que ça monte. Et c'est encore l'impression qu'ils ont. Alors, j'ai compris. Et c'est là que j'ai voulu vraiment donner mon cœur à Dieu, parce que j'ai compris qu'il était vraiment là dans ma vie. Malgré les difficultés que je pouvais vivre, il est là, il est toujours là. Et voilà, alors... Il y en a qui vont dire, mais s'il est vraiment là, il aurait pu te guérir totalement. Je pense pas. Je pense que justement, à travers mon handicap, il fait un miracle, parce que je peux être là, vous parler aujourd'hui. Et j'aimerais vraiment rendre gloire à Dieu pour ça aujourd'hui.
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1: Amis auditeurs, bonjour, bienvenue à cette émission. J'espère de tout cœur que cela ne vous angoisse pas en vous disant à quel moment la dépression va me tomber dessus, mais qu'au contraire, cela vous donne des outils pour savoir prévenir et éventuellement agir. Christophe Selmar, bonjour.
2: Bonjour Dany, bonjour aussi à vous tous, amis auditeurs.
1: La dernière fois, vous avez évoqué une intervention plus spirituelle, une guérison qui passe par cette dimension spirituelle de l'individu, en faisant allusion à des textes bibliques qui vont dans ce sens. Que devrait viser une psychothérapie spirituelle, et est-ce qu'il n'y a pas antagonisme avec les psychothérapies classiques?
2: Alors justement, ce n'est pas mon point de vue, parce que l'homme est d'abord un esprit. Il est image de Dieu. Il a cette capacité de se donner des valeurs, d'avoir une morale, de chercher le divin. On ne trouve pas cela chez l'animal. On n'a jamais vu un animal prier. Un animal fonctionne au niveau de ses pulsions, de son corps. Quand bien même il y a une émotivité, elle est très, très, très... petite. L'homme est d'abord un esprit, et c'est parce qu'on a éliminé cette dimension-là, cette dimension spirituelle, jusqu'à dire que le fait religieux, le fait spirituel, c'est de l'opium, ça nous aliène, ça nous sépare, ça nous fait vivre dans un autre monde. On a oublié que l'homme est un esprit. Et puis, il faut admettre le fait que toutes nos maladies et nos problèmes de vie sont des problèmes qui génèrent des difficultés psychosomatiques. C'est parce que l'esprit est abattu.
1: Voilà, ça passe par l'esprit.
2: Pour moi, entre le spirituel, le psychologie, je vois pas très bien quelle est la différence. C'est vrai que dans la psychologie, il y a plus la partie relationnelle, mais le spirituel biblique nous dit tu aimeras ton prochain comme toi-même. Si le Christ s'appelle la Parole, il veut nous faire comprendre que avoir un esprit chrétien, c'est être un être
1: de communication,
2: de parole, de communication. Et de partage, parce que Dieu étant amour, le spirituel se manifeste dans la capacité d'aimer, de s'aimer et d'être aimé. Donc l'homme est un tout, et on ne peut pas dire voilà, je laisse de côté le spirituel, je prends l'intellect, je prends
1: le
2: relationnel, le physique, et puis voilà. Non, nous sommes un être global, et il faut aborder l'homme dans sa globalité. Et c'est vrai que les personnes qui ont une forte recherche spirituelle qui se manifeste dans et par l'humain. Alors ça, c'est très important, parce que un spirituel qui serait finalement une coupure de notre monde, un détachement des valeurs humaines, qui rechercherait de façon très nombrilique une sérénité intérieure, une purification intérieure, sans qu'elle passe par l'amour du prochain, la présence à l'autre, l'acceptation de l'autre, sans qu'elle passe par l'abnégation de soi pour se mettre au service de l'autre, ceci n'est pas du spirituel. Le spirituel, c'est véritablement la recherche de l'homme dans sa dimension de fils et de fille de Dieu. Alors voilà, par exemple, un des conseils que nous donne la Bible dans cette hygiène mentale absolument nécessaire, on trouve ceci dans l'épître de Paul aux Éphésiens, au chapitre 4, à partir du verset 31. Il dira ceci, que toute amertume, toute animosité, toute colère, toute clameur, toute calomnie et toute espèce de méchanceté disparaissent du milieu de vous. Soyez bons les uns envers les autres, compatissant, vous pardonnant réciproquement comme Dieu vous a pardonné en Christ. Alors je trouve que dans les conseils qui sont donnés là, sont des conseils très forts, parce que justement, le dépressif sombre dans l'amertume, dans l'animosité, dans la colère. Dans le rejet de l'autre, on clame sa colère et sa rancœur contre tout autre. Il sombre aussi dans la calomnie, on suspecte de façon parfois très paranoïaque que c'est l'autre,
1: que l'autre
2: qui nous en veut. Et l'apôtre Paul dit que tout cela disparaisse du milieu de vous parce que
1: ça va vous rendre malade.
2: Ça va ralentir le processus de guérison et il va dire par comment guérir. Alors bien sûr, ce n'est pas du nouveau yaka, il faut que, ce ne sont pas des conseils gratuits qui sont donnés, parce que on nous donne une référence. C'est vrai qu'il va dire, soyez bons les uns envers les autres, compatissants, vous pardonnant réciproquement, comme Dieu vous a pardonné en Christ. Alors c'est vrai qu'une relation avec un Dieu de pardon, un Dieu de miséricorde, j'aime beaucoup, dans le Coran par exemple, comme dans la Bible, qu'on nous présente Dieu comme étant Dieu miséricordieux, et compatissant. Alors, si Dieu est miséricordieux et compatissant, ça veut dire que si j'ai une démarche de foi envers un tel Dieu, à mon tour, je vais manifester de la miséricorde et de la compassion vis-à-vis de moi-même, et ne pas m'accuser, et ne pas me morfondre dans mes échecs en disant c'est ma faute, ma très grande faute, et battre sa culpe, parce que souvent, le dépressif s'auto-punit, il se prend pitié de lui-même et il a son regard tourné vers soi. Alors voilà, la dimension spirituelle de l'homme, c'est qu'il a été créé pour avoir son regard tourné vers l'autre.
1: Et sortir de lui-même en quelque sorte.
2: Oui, et comme l'autre aura son regard tourné vers nous, c'est dans cet échange du donner et du recevoir que va se trouver... se rencontrer la vraie spiritualité de l'homme. C'est lorsque l'homme ne peut plus rentrer dans une logique du donner et du recevoir, lorsqu'il s'isole et que finalement tout revient à lui, qu'il perd sa dimension spirituelle, parce que aimer, c'est être en accueil de l'autre, en ouverture vers l'autre, en acceptation de l'autre, et lorsque on a son regard tourné vers soi, ben on découvre le vide. Et c'est pour ça que la Bible nous présente une psychothérapie pour nous dire qu'il y a un Dieu Père qui nous accepte tel que nous sommes et qui nous montre dans un Dieu Fils le type de Fils que nous devons et pouvons être. Et tout ceci s'accomplit par un Saint-Esprit. Alors quel est le rôle du Saint-Esprit ? Il va nous porter cette paix de l'acceptation de soi et des autres, au travers du pardon reçu et qu'on doit aussi manifester aux autres. On va trouver dans ce supplément d'âme la présence de Dieu par le Saint-Esprit, cette puissance. Ce fait d'être accepté et pardonné va entraîner la joie. Une raison d'être, un sens à la vie, et on aura confiance en la vie, en l'autre, parce que Dieu aura une attitude de confiance vis-à-vis de nous-mêmes. Alors voilà ce que j'appelle une psychothérapie spirituelle.
1: Et cette psychothérapie, rien ne nous empêche de la commencer dès maintenant, parce que comme vous le dites, c'est toute une attitude d'esprit et qui ne peut, en tout cas qui n'aura pas d'effet secondaire.
2: Alors ça nécessite une décentration de soi-même pour se surcentrer sur Dieu et sur l'autre.
1: À bientôt Christophe Selmar, merci de vos conseils. Vous avez peut-être des questions, des remarques à nous faire, n'hésitez pas à nous écrire, nous vous répondrons à bientôt.

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3: Le parcours professionnel d'Armando Trovajoli est ponctué d'une rencontre clé, car elle va lui permettre de parfaire sa notoriété auprès des spectateurs, celle du réalisateur Ettore Scola. C'est en 1964 que les deux hommes travaillent ensemble pour la première fois avec le film « Se permettete parliamo di donne » avec Vittorio Gassman incarnant le personnage principal dans chacun des sketchs qui le composent. À part quelques exceptions, Scola fera appel à Trovajoli afin d'illustrer ses comédies au moyen de la mélodie qui fait mouche. Avec le film « Drame de la jalousie » présenté au Festival de Cannes en 1970, les deux compères séduisent le jury qui décerne à Marcello Mastroianni le prix d'interprétation masculine pour sa prestation aux côtés de Monica Vitti. Les scènes les plus loufoques côtoient les moments les plus sérieux, tandis qu'une particularité s'invite dans le scénario. Les personnages s'interrompent au milieu d'une scène afin d'interpeller le spectateur à propos de leur manière de voir la situation. On ne s'étonnera donc pas que la mélodie associée aux images soit elle aussi teintée d'une grande fraîcheur et d'humour, car il y a vraiment de quoi rire de bon cœur devant toutes ces espiègleries.

Nous venons d'écouter un extrait de la bande originale du film « Drame de la jalousie » réalisé par Ettore Scola en 1970. Une année après la sortie de « Drame de la jalousie », une autre comédie tout aussi piquante réunit Monica Vitti à Enrico Maria Salerno dans un film à sketch de Dino Risi où la comédienne interprète 12 rôles différents. Le titre original en italien, Noi donne siamo fatte così, signifie Nous les femmes sommes faites ainsi, et au travers de situations cocasses, voire irréelles, le film dénonce la condition dans laquelle de nombreuses femmes sont contraintes de vivre, en proie à une domination masculine souvent outrancière. La formation de pianiste du compositeur lui permet d'être spécialement à l'aise avec les deux extraits que nous écouterons à présent.

L'une des comédies d'Ettore Scola ayant laissé un souvenir durable parmi les cinéphiles a été tournée en 1974. Son titre est « Nous nous sommes tant aimés » et elle est devenue célèbre car réunissant une quantité importante de comédiens célèbres tels que Vittorio Gassman, Nino Manfredi et Stefania Sandrelli dans les rôles principaux. Trois amis se souviennent de moments d'amitié passés 30 années plus tôt, au moment de la libération de l'Italie, et ils mesurent l'évolution de leurs pensées ainsi que celle de leur camaraderie au cours de ces années où ils ont pris l'habitude de se retrouver et d'évoquer leur amour pour la même femme. Afin d'illustrer cette saga où les déceptions s'entremêlent facilement au bonheur du moment, le compositeur italien a joué la carte de la mélancolie avec deux thèmes musicaux ciblant les deux femmes qui tiennent compagnie aux acteurs principaux du film.

Nous venons d'écouter la bande originale du film « Nous nous sommes tant aimés » réalisé en 1974 par Ettore Scola. Nous terminerons notre évocation du compositeur Armando Trovajoli avec un extrait de la bande originale du film d'Ettore Scola, affreux, sale et méchant, qui dépeint de manière démesurée le quotidien délabré d'une famille vivant dans un bidonville à Rome à l'époque de la réalisation du film, c'est-à-dire en 1976. Un long métrage au contenu quelque peu provocateur qui porte bien son titre, avec une galerie de personnages plus hideux les uns que les autres sur le plan physique ou moral. Toutefois, le thème du rêve que nous allons à présent écouter essaye de modérer la vision des plus défavorables que l'on porte à cet univers grâce à une véritable mélodie bien dans le style de son auteur.

0: Le compositeur Armando Trovajoli a tiré sa révérence le 28 février 2013 à Rome, à l'âge de 95 ans, après une carrière musicale qui aura duré près de 50 années.
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2: On a déjà vu ça la semaine dernière, on a déjà parlé sur cette thématique et on va poursuivre aujourd'hui. On va faire un bref rappel de la première partie qu'on a vue ensemble. Genèse chapitre 1 verset 27, Dieu créa l'homme à son image. Il le créa à l'image de Dieu, il créa l'homme et la femme. Le deuxième verset se trouve au psaume 100 et au verset 2. C'est un psaume magnifique, on l'intitule même psaume de reconnaissance ou psaume d'action de grâce. Sachez que l'Éternel est Dieu, c'est lui qui nous a fait, nous lui appartenons, nous sommes son peuple et le troupeau de son pâturage. Amen. En lisant ces deux versets d'introduction à notre méditation, on apprend que Dieu est le Créateur. Voilà comment il est défini. Définir Dieu comme étant notre Créateur, je le disais la semaine dernière, n'est pas sans conséquence. En effet, il n'est pas difficile de réaliser et de comprendre que ça donne à Dieu, ça confère à Dieu une certaine paternité sur ce qu'il a créé, sur ses œuvres, et des prérogatives. C'est-à-dire que Dieu est prioritaire, a le vote premier en tout cas sur tout ce qu'il a créé, des droits qui vont bien au-delà de tout ce que nous pensons, voire imaginons. La Bible nous enseigne que Dieu a donc des droits sur sa création par le simple fait qu'il en est le véritable et unique créateur. Et c'est sans doute sur cette base biblique, je vous le disais la semaine dernière, que l'ensemble des sociétés modernes et organisées ont établi les droits pour défendre les droits d'auteur. Nos lois reconnaissent et accordent des droits de propriété à un créateur sur sa création, des droits qui sont inaliénables. Et il est alors intéressant, à mon sens, dans notre cadre spirituel, de nous questionner sur les droits de notre créateur sur sa création et sur ce que ça implique à notre niveau de créature. Dieu a-t-il un droit de propriété exclusif sur nous et sur toutes les choses qu'il a créées? Sommes-nous en quelque sorte copyrightés? Et la première partie était le non-respect du droit d'auteur. Et la Bible nous révèle un Dieu créateur qui reste non seulement attaché à sa création, mais qui agit pour elle et au milieu d'elle. Genèse chapitre 3 verset 8, Adam et Ève entendirent la voix de l'Éternel Dieu qui parcourait le jardin vers le soir. Et ce passage de la Bible, du livre de la Genèse, se situe après la chute, c'est-à-dire que Adam et Ève ont péché dans le jardin d'Éden. Même après la désobéissance d'Adam et Ève après la chute, Dieu continua à venir à la rencontre de sa créature et la Bible entière témoigne de cette volonté de Dieu et de sa souveraineté sur toute chose. Dieu aurait très bien pu dire la créature que j'ai faite, parfaite. Je vous répète que quand il a terminé la création, il a dit dans l'ensemble de ce qu'il avait fait, cela est très bon. Et voyant que l'homme et la femme avaient péché, il aurait très bien pu dire, eh bien maintenant, je ne peux rester en relation avec eux, en contact avec eux. Ma sainteté ne peut pas rimer avec leur état de péché. Bien au contraire, Dieu est venu de nouveau dans le jardin et Adam et Ève ont été de nouveau visités par Dieu, non pour les condamner unanimement, non pour mettre sur eux le couperet d'une condamnation, mais au contraire, pour les amener dans une voie de salut. Et dès le livre de la Genèse, nous voyons que la notion de sacrifice pour le salut va commencer à arriver alors qu'ils étaient nus et n'en voyaient aucune gêne. D'un seul coup, Adam va commencer à éprouver de la gêne et Ève aussi. Ils vont se recouvrir de feuilles de figuier. Ils vont bénéficier d'une grâce particulière. Dieu va les revêtir de peau d'animal. Et pour cela, Dieu a donc évidemment dû faire un sacrifice d'animal, le sang a coulé, pour revêtir Adam et Ève. Et il y a bien évidemment, lorsqu'on lit la Bible dans une lecture typologique, une marque du sacrifice qui va nous revêtir de notre nudité et nous amener à pouvoir paraître devant Dieu sans aucune gêne. Donc, dès le livre de la Genèse, le message de la grâce au travers du sacrifice de la croix est déjà proclamé. Fort d'une telle définition d'un Dieu créateur et d'un Dieu tellement rempli d'amour et souverain, il n'est pas difficile de comprendre que Dieu n'a pas renoncé à ses droits d'auteur en ce qui concerne sa création. Plus encore, il souhaite maintenir son droit de propriété exclusif et sa paternité sur l'ensemble de sa création et sur tous les domaines, on pourrait dire, de notre vie. Donc la création entière est destinée, elle, à manifester la gloire de Dieu, et c'est le but même de la création. Et si Dieu a créé l'univers et tout ce qu'il renferme pour manifester sa gloire, alors on peut s'attendre à ce que l'univers remplisse le but pour lequel il a été créé. Seulement, il suffit de regarder objectivement tout autour de nous pour nous rendre compte, en de nombreux endroits et personnes, que la gloire de Dieu est aussi particulièrement bafouée, voire même déshonorée souvent. Alors, que s'est-il réellement passé pour en arriver à un tel détournement de l'objectif divin? La chute en Éden est bien évidemment la réponse à cette question, l'explication. Et en poursuivant sur l'analogie du droit d'auteur ou du copyright, nous pourrions expliquer la chute en Éden comme un véritable plagiat. Je disais, mais qu'est-ce que c'est qu'un plagiat? Le plagiat consiste à s'accaparer l'œuvre d'un créateur. Le plagiat est assimilé à un vol, et le plagiaire est donc celui qui s'approprie indûment ou frauduleusement tout ou partie d'une œuvre. Et c'est donc l'œuvre d'un tricheur, d'un voleur ou d'un pilleur. Comprenez-vous qui est le grand plagiaire? Et la semaine dernière, on en parlait ensemble, et Jésus a dit dans Jean 10:10, « Le voleur ne vient que pour dérober, égorger et détruire. Moi, je suis venu afin que les brebis aient la vie et qu'elles soient dans l'abondance. » Jésus nous révèle bien qu'il y a un voleur qui s'approprie des choses qui ne sont pas à lui, c'est le propre du voleur. Et le diable, depuis l'Éden, est un véritable voleur, un voleur de création, de créature. Il détourne l'homme du créateur, il usurpe les droits. Et dans le jardin d'Éden, l'œuvre du plagiaire va concrètement se mettre en place. Il œuvre en permanence afin de détourner l'homme et la femme par un habile stratagème afin d'en faire ses esclaves. Genèse chapitre 3, verset 5, il parle et il dit « Mais Dieu sait !» Le jour où vous en mangerez de ce fruit, vos yeux s'ouvriront et que vous serez comme des dieux connaissant le bien et le mal. Au travers de cela, il est juste en train de mettre un virus dans l'esprit d'Adam et de Ève en leur disant, si vous mangez de ce fruit que Dieu vous a défendu, enfin quelque part il vous a déconseillé d'en manger, juste pour maintenir cette relation entre vous et lui, c'est-à-dire que l'homme et la femme ne faisaient pas la différence entre le bien et le mal au départ. Ils venaient vers Dieu et Dieu venait vers eux pour savoir ce qui était bien et ce qui était mal. Ils étaient dépendants de Dieu pour savoir ce qu'ils avaient à faire et ne pas faire. Mais Satan a dit, comme Dieu, lui, connaît la différence entre le bien et le mal, si vous mangez de ce fruit de l'arbre de la connaissance, eh bien vous aussi, vous saurez la différence qu'il y a entre le bien et le mal. Et à partir de là, vous n'aurez plus besoin d'avoir affaire à Dieu. On sait le dégât que ça a fait. Se détacher de Dieu, c'est se priver aussi de toutes ses bénédictions et de toutes ses grâces. Et Adam et Ève ont perdu, non pas le salut, mais ils ont perdu l'abondance qu'ils vivaient, dont ils jouissaient dans le jardin d'Éden, et de cette communion intense qu'ils avaient avec Dieu, et de cette dépendance ô combien salutaire dans laquelle ils vivaient. Je crois que c'est à ce moment-là que les premiers soucis sont arrivés dans le cœur de l'homme. Ils sont, en perdant leur innocence et leur communion intense avec Dieu, véritablement dans un constat d'échec. Voilà pourquoi on appelle ça la chute, car c'en est véritablement une, comme un fruit qui se détache de l'arbre et qui, quelque part, est appelé à mourir, parce qu'il va finir par se corrompre dès l'instant où il est détaché. Ils ont vécu cette chute, ils se sont détachés de Dieu, ils se sont détachés du cep. Dès lors, la volonté de ne plus être lié au Créateur, le désir d'autonomie et de devenir d'une certaine façon son propre Dieu reste ancré au cœur de l'humanité, de l'homme aujourd'hui et de la femme, et détermine l'ensemble des actions et la poursuite de leurs recherches. L'homme pêche en manquant la cible divine, c'est-à-dire qu'il ne vit plus pour donner la gloire à Dieu, mais il est constamment à la recherche de sa propre gloire, puisqu'il s'est fait, Dieu lui-même en tout cas, semblable à Dieu. Il finit par changer, dira Paul dans Romains 25, la vérité de Dieu en mensonge, et par adorer et servir la créature au lieu du Créateur. Cela va provoquer bien évidemment ce détournement dans l'adoration, une véritable altération de la nature humaine qui n'est plus véritablement à l'image de Dieu autant qu'avant. En raison du péché, nous avons perdu notre pureté morale et notre caractère pécheur ne reflète plus la sainteté de Dieu. C'est-à-dire que la sainteté, nous l'avons perdue avec le péché. Et notre intellect est corrompu par le mensonge et l'erreur. Nos paroles ne rendent plus gloire à Dieu, nos relations sont souvent gouvernées par l'égoïsme plutôt que par l'amour, et puis la liste n'est pas exhaustive, vous pouvez en rajouter autant que vous en voulez. Bien que l'homme soit toujours à l'image de Dieu, certains aspects de cette image ont été déformés ou perdus. Nous avons subi des modifications, quelque part nous sommes des contrefaçons. L'homme pécheur n'est plus conforme ou en conformité totale avec la volonté créatrice de Dieu. Il n'est plus en totale correspondance ou en adéquation avec l'image de Dieu telle que Dieu l'avait créée en Éden. Mais n'avons-nous plus aucun espoir devant un tel constat dramatique et l'étendue de la déchéance dans laquelle nous nous sommes plongés volontairement, même si vous allez peut-être me dire « mais moi j'ai pas choisi d'être un pécheur ». Ça, vous avez tout à fait raison, mais néanmoins vous l'êtes quand même. Car c'est à ce moment précis que le message chrétien et biblique de la rédemption prend tout son sens. La rédemption est un mot compliqué juste pour dire que le Seigneur désire nous racheter de notre vaine manière de vivre. Il va payer le prix pour nous justifier, pour nous sanctifier, afin que nous puissions être glorifiés. Il faut passer du plagiat au copyright. La semaine dernière, je vous lisais Jérémie 18:4, où le prophète Jérémie, qui est un prophète de l'Ancien Testament, va être encouragé par Dieu. Dieu désire lui parler et il ne lui parle pas en lui faisant lire des livres. Mais d'une manière très pratique, il va lui dire « Écoute, Jérémie, il y a un potier là-bas, descends dans sa maison, et là je vais te parler, lorsque tu seras dans l'échoppe du potier. » Et il descend dans l'atelier du potier, il regarde le potier qui est en train de faire un vase, et la Bible nous dit « Le vase que le potier faisait ne réussit pas comme il arrive à l'argile dans la main du potier. » Il en refit un autre vase tel qu'il trouve à bon de... Si cette image communiquée par Dieu au prophète Jérémie dans l'atelier du potier est en relation contextuel avec l'état d'Israël plutôt. À cette époque, ou plus précisément, son exil en Babylonie et son rétablissement futur. Parce qu'au moment où Jérémie est en train de descendre dans l'échoppe du potier, on peut dire que le travail que Dieu était en train de faire avec Israël ne réussit pas. Au point que Dieu va libérer les forces de Babylonie, le roi de Babylone va descendre en Israël pour s'emparer du peuple et l'emmener en exil. Le vase ne réussit pas. Flatch! Et Jérémie voit que le potier va refaire un vase, et cela est en train de toucher l'esprit de Jérémie et d'annoncer prophétiquement que Israël sera libéré de l'exil, reviendra dans ses terres et se reformera comme une nation. Ok. Il est possible aussi d'interpréter ce message d'une manière plus globalisante, en y voyant Adam et avec lui toute l'espèce humaine déchue. Dieu s'est formé un vase, Adam, avec toute l'espèce humaine comprise, mais ce vase a raté. En effet, lorsque Dieu a créé l'homme, celui-ci était parfait, mais quand le péché est entré en l'homme, il a déformé, détruit et avili la beauté de l'œuvre de Dieu. Et assurément, ce qui était très bon aux yeux de Dieu ne l'était plus autant. Le vase que représentait Adam, bien que créé parfait, a été détourné de son objectif premier. Et nous, avec lui. En cela, ce vase détourné de son usage s'est transformé d'un vase de gloire en un vase destiné à la colère, à la perdition. Dans la Bible, Nouveau Testament, Paul nous parle de deux types de vases. Il y a les vases de gloire et il y a les vases de colère, destinés à la colère et à la perdition. Dans Romains 6:23, Paul dira « Le salaire du péché, c'est la mort, mais le don gratuit de Dieu, c'est la vie éternelle » en Jésus-Christ. En aucune façon cela est imputable à Dieu, le péché dans ma vie. Et la perfection de son œuvre créationnelle ne peut être remise ici en question. C'est pas parce que le péché dans ma vie que je vais remettre en question l'œuvre que Dieu a faite. Dieu avait créé tout parfaitement. C'est en réalité la réponse de l'homme à la séduction fomentée par le diable en Éden qui demeure la seule cause d'un tel bouleversement ou d'une telle chute. Seulement, l'amour de Dieu pour sa créature dépasse toutes nos conceptions et le plan de salut ou de rédemption pour l'homme passera par la confection d'un nouveau vase tel qu'il trouva bon de le faire. Et dès lors, un nouvel Adam devait prendre place, un nouveau vase devait prendre place, remplacer celui qui avait été détourné, déformé et souillé, un vase d'honneur entièrement sanctifié, un vase parfait et sans défaut allait paraître et témoigner de la gloire de Dieu. Et l'apôtre Paul, dans l'épître aux Corinthiens, fait clairement référence aux deux Adam ou aux deux vases. 1 Corinthiens 15, 21, 23, car puisque la mort est venue par un seul homme, Adam, c'est aussi par un homme, Jésus, qu'est venue la résurrection des morts. Et comme tous meurent en Adam, de même aussi tous revivront en Christ, mais chacun en son rang, Christ comme prémisse, puis ceux qui appartiennent à Christ lors de son avènement, de son retour. Il est resté Christ le vase parfait, bien que tenté en toute chose, il n'a jamais succombé, demeurant intègre et donnant gloire à Dieu au travers de toute sa vie jusqu'à sa mort. Et remarquons que la Bible mentionne qu'Adam a conçu à son image et non à l'image de Dieu. Genèse chapitre 5 verset 3, il nous est dit « Adam âgé de 130 ans engendra un fils à sa ressemblance et selon son image et lui donna le nom de Seth. » Savez-vous qu'il existe deux manières de confectionner un vase? Il y a la technique du moulage et celle du modelage. Faites-vous spirituellement la différence entre ces deux techniques? Si le moulage consiste simplement à jeter de l'argile dans un moule et à l'en faire ressortir avec une forme standard, le modelage sur un tour est le résultat d'un travail effectué directement par les mains du potier. De ce travail, chaque poterie ressort différente et est le résultat direct de la volonté du potier. Elle porte sa marque, la marque de ses mains. Une humanité standardisée et finalement déshumanisée n'est pas la volonté de Dieu. Mais elle est le résultat direct de la désobéissance de l'homme. Elle est une reproduction à l'image de l'homme et non à l'image de Dieu telle qu'elle devait l'être. La seule chose qui puisse changer notre état n'est pas que Dieu nous brise et nous refaçonne tout entièrement, mais qu'il nous remplisse d'un contenu nouveau. Il nous remplit d'un contenu nouveau qui permettra au vase que nous sommes d'acquérir grâce à ce contenu une véritable valeur et d'un grand prix aux yeux de Dieu. Ainsi, c'est plus tant le vase qui compte, mais ce qui est à l'intérieur. Amen. L'apôtre Paul dira dans la deuxième lettre aux Corinthiens, dans 2 Corinthiens 4, 6, 7, « Car Dieu qui a dit, la lumière brillera du sein des ténèbres, a fait briller la lumière dans nos cœurs pour faire resplendir la connaissance de la gloire de Dieu sur la face de Christ. Nous portons, dit-il, ce trésor dans des vases de terre. » C'est-à-dire des vases qui n'ont pas trop de valeur. On n'est pas des vases d'albâtre, hein. On est des vases de terre, afin que cette grande puissance soit attribuée à Dieu et non pas à nous. Alors quelque part, ça sert encore le plan de Dieu et ça amène de la gloire que Dieu ait pu malgré tout mettre de telles choses si belles et si grandes dans des vieilles bouteilles comme nous, qui n'étaient même pas remplies de bon vin mais de vinaigre. Il a plu à Dieu de mettre des choses saintes dans les vilaines bouteilles que nous sommes. Lorsque nous naissons de nouveau, que nous acceptons Jésus-Christ comme notre sauveur personnel, Dieu renouvelle en nous son intention première. Ce n'est pas tant le vase extérieur qu'il change, mais son contenu et sa fonctionnalité. Il nous replace au centre de son œuvre initiale pour accomplir sa volonté première en faisant de nous des créatures faites pour quoi ? Pour donner gloire à Dieu et l'adorer. Nous devenons héritiers de ses grâces, de son héritage. Et qu'est-ce que Dieu attend de nous ? Ben c'est simple. Jean 4, 23 nous le dit, mais l'heure vient, et c'est Jésus qui le dit, elle est déjà venue, où les vrais adorateurs adoreront le Père en esprit, en vérité. Ce sont là les adorateurs que le Père demande. C'est-à-dire, le but que Dieu avait en créant l'homme, que l'homme donne de la gloire à Dieu, lorsque Christ nous permet de naître de nouveau, l'objectif est restauré. Donner de la gloire à Dieu, faire de nous des adorateurs. Une telle dimension de la nouvelle nature en attendant que notre vase de terre soit lui aussi changé et ce qui est corruptible devienne incorruptible. C'est donc grâce à l'œuvre de régénération du Saint-Esprit et par le pardon acquis par Christ à la croix que les vases souillés que nous étions ont pu recevoir le pardon de Dieu, la purification de nos péchés, la sanctification de nos vies, la justification au nom du Seigneur Jésus-Christ. 1 Corinthiens 6, 11, Paul va le dire, mais vous avez été lavés, mais vous avez été purifiés du péché, mais vous avez été déclarés justes au nom du Seigneur Jésus-Christ et par l'Esprit de notre Dieu. Et même si toute la richesse de notre nature humaine ne sera plus manifestée ici-bas, jusqu'à ce que Christ revienne, en espérance, nous croyons que nous entrons dans l'éternité en pleine possession du salut qu'il nous a acquis. Si l'humanité a perdu le copyright de Dieu en Éden et qu'elle est littéralement sortie de son plan initial, il est possible en Jésus-Christ et par le Saint-Esprit que cette marque d'appartenance soit de nouveau sur notre vie et que notre fonctionnalité de base soit retrouvée, restaurée. Si le copyright sur les œuvres créées dans ce monde est repéré par une lettre, toutes les œuvres copyrightées, on a mis un C, ça veut dire copyright. Il y a des droits d'auteur, tu ne peux pas en faire ce que tu en veux. Je ne peux pas m'empêcher de faire le parallèle avec les chrétiens nés de nouveau, qui doivent aussi porter une marque distinctive sur leur vie. Bien sûr, les chrétiens ou les chrétiennes n'ont pas de gravé sur une partie de leur corps un grand C comme Christ. Nous n'avons pas un grand C comme Christ pour nous authentifier. Mais nous portons la marque de l'Esprit du Christ sur notre vie. La Bible dit que le sceau de Dieu, c'est la marque de l'Esprit. Cette marque, l'apôtre Paul en parle dans 2 Corinthiens 1, 21 et 22. C'est Dieu en effet qui nous a fermement unis avec vous au Christ et qui nous a consacrés, mis à part, à lui, par son onction, à lui, pas la nôtre. Et c'est encore Dieu qui nous a marqués de son sceau comme sa propriété. Droit d'auteur, rappelez-vous. Et qui a mis dans notre cœur son esprit comme acompte des biens à venir. Wow. Je suis de nouveau copyrighté. Comprenez cette réalité. Nous sommes scellés, marqués pour Dieu et l'Esprit qui est en nous nous témoigne au quotidien de cette réalité, de notre appartenance ou plus encore de notre filiation. Ainsi, parce que nous sommes fils, Dieu a envoyé dans nos cœurs l'Esprit de son Fils, lequel crie « Abba, Père » comme Paul l'atteste dans Galates 4, 6. Nous ne sommes pas appelés à demeurer des victimes contrefaites, mais à redevenir conformes à l'original, c'est-à-dire à Christ, le nouvel Adam, afin d'accomplir la volonté de Dieu qui désire de véritables adorateurs en esprit, en vérité, c'est-à-dire des hommes qui donnent gloire à Dieu, des hommes qui retrouvent le sens du pourquoi ils ont été créés. Il est encourageant, et je termine, cependant de voir dans le Nouveau Testament que notre rédemption en Christ signifie que nous pouvons même dans cette vie grandir progressivement à l'image de Dieu sans attendre notre entrée dans l'éternité, qui sera le moment où s'achèvera notre entière et complète rédemption. Paul dira dans Colossiens 3:10, et je vous fais la lecture dans la Bible français courant, « Vous vous êtes revêtus de la nouvelle nature. Vous êtes des êtres nouveaux que Dieu, notre Créateur, renouvelle continuellement. » Regardez à quoi ? À son image. Mais si tu es véritablement chrétien, Dieu renouvelle continuellement son image en toi pour que vous le connaissiez parfaitement. Waouh ! Plus nous grandissons dans notre compréhension de Dieu et de sa parole et du monde qu'il a créé, plus nos pensées ressemblent aux siennes. Nous sommes ainsi renouvelés pour parvenir à la pleine connaissance et notre façon de penser devient plus semblable à celle de Dieu. Cette description correspond à ce que j'appelle la vie chrétienne normale. 2 Corinthiens 3, 18, et nous tous qui le visage découvert contemplons comme dans un miroir la gloire du Seigneur. Qu'est-ce qui se passe chez nous en contemplant ça? Nous sommes transformés en son image, dans une gloire dont l'éclat ne cesse de grandir. Ça doit progresser. C'est là l'œuvre du Seigneur, c'est-à-dire de l'Esprit. Ainsi, tout au long de cette vie, à mesure que nous grandissons en maturité chrétienne, nous grandissons à la ressemblance de Dieu. Nous retrouvons peu à peu l'image de Dieu et le copyright sur notre vie est de plus en plus significatif. Ben voilà, quand on est de nouveau, on ne ressemble pas à l'homme et à la femme mature qu'on sera dans le ciel. Le but pour lequel Dieu nous a rachetés est que nous devenions conformes à l'image de son Fils. Romains 8, 29, l'apôtre Paul va dire en effet, « Ceux que Dieu a connus d'avance, il les a aussi destinés d'avance à devenir conformes, conformes, identiques. » Des choses qui sont conformes, en tout point, elles sont identiques. « Conformes à l'image de son Fils, afin que celui-ci soit l'aîné de nombreux frères. » Le véritable salut n'est pas dans un Dieu qui se conforme à nous, mais en un Dieu qui nous rend conformes à lui. Si vous annoncez un Dieu qui est à notre propre image, je vous garantis que beaucoup vont l'accepter, mais ce ne sera pas le Dieu qui sauve. Comprenons bien, le sens du salut, c'est d'essayer de se rapprocher de Dieu le plus possible et de se conformer à l'image qu'il veut voir en nous, Christ. Alors il est logique de se poser la question, et pour terminer, je dirais, quelle est l'attitude ou quelles sont les caractéristiques d'une création copyrightée? Et en revenant à notre psaume d'introduction, nous comprenons en partie ce qui incombe, ou plus exactement, ce qui démontre les caractéristiques qu'une création est copyrightée de Dieu, et donc qu'elle a retrouvé l'image de Dieu, même si elle continue de la parfaire de jour en jour. Psaume 100, poussez vers l'Éternel des cris de joie, vous tous habitants de la terre, servez l'Éternel avec joie, venez avec allégresse en sa présence, sachez que l'Éternel est Dieu, c'est lui qui nous a fait, nous lui appartenons, nous sommes son peuple et les troupeaux de son pâturage, entrez dans ses portes avec des louanges, dans ses parvis avec des cantiques, célébrez-le, bénissez son nom, car l'Éternel est bon, car sa bonté dure toujours et sa fidélité de génération en génération. Écoutez bien. Retrouver l'image de Dieu, c'est vivre dans la joie du Seigneur et la proclamer. C'est servir avec joie, c'est-à-dire de tout son cœur. C'est être dans l'allégresse tandis que nous sommes dans sa présence et vivre dans la connaissance de ce qu'il est. C'est aussi prendre conscience du fait que nous lui appartenons et des conséquences pratiques et quotidiennes que cela induit dans nos vies. C'est se tenir éloigné du péché et ne plus pratiquer le péché ni s'y adonner. C'est enfin demeurer dans la louange en bénissant le nom de Dieu qui n'est pas unique mais multiple et nous témoigne non seulement de qui il est mais aussi de tout ce qu'il a fait pour nous. Un véritable chrétien est nécessairement copyrighté, attesté de Dieu et portant les fruits de l'Esprit. C'est pourquoi il s'attache à demeurer fidèle au Créateur en étant fidèle au modèle créé originellement. Comprenons que le rôle d'Adam était d'être au sein de la création, l'image de Dieu, mais que cette image a été altérée par la désobéissance et le péché. Dès lors, Adam n'a plus été conforme à l'image de Dieu. Il ne pouvait plus être le digne représentant de Dieu, ni lui, ni ses descendants engendrés à son image. Le modèle ou l'image de Dieu n'est donc plus celui de l'ancien Adam qui a été détourné et qui a péché, mais celui du nouvel Adam, de Jésus-Christ qui demeure parfait et sans péché. Colossiens 1, 12-15, rendez grâce au Père qui vous a rendu capable d'avoir part à l'héritage des saints dans la lumière, qui nous a délivrés de la puissance des ténèbres et nous a transportés dans le royaume du Fils de son amour, en qui nous avons la rédemption, la rémission des péchés. Il est l'image du Dieu invisible, le premier-né de toute la création. En Christ, Dieu rétablit parfaitement son image au sein de la création. Le copyright de Dieu est sur notre vie dès l'instant que notre caractère change à l'image de celui du Christ, que l'Esprit Saint nous entraîne dans une plus profonde connaissance de Dieu et une plus grande intimité avec lui. Le copyright de Dieu est sur notre vie quand nous nous attachons de nouveau à notre véritable fonctionnalité, c'est-à-dire pourquoi Dieu nous a créés. Est-il encore nécessaire de le répéter ici ? Dieu nous a créés pour sa gloire et uniquement pour sa gloire. En Christ, grâce à lui, les choses anciennes sont passées, toutes choses sont devenues nouvelles. Cependant, l'apôtre dira aux chrétiens de Corinthe dans 1 Corinthiens 13-10, « Mais quand ce qui est parfait sera venu, ce qui est partiel disparaîtra. » Nous sommes dans une forme qui n'est pas totalement aboutie, puisque nous attendons encore la rédemption de notre corps, comme Paul le déclare dans Romains 8:23. Mais dans cette parole de Paul se trouve l'extraordinaire promesse du Nouveau Testament. De même que nous avons été comme Adam, c'est-à-dire assujettis à la mort et au péché, nous serons aussi comme le Christ, c'est-à-dire moralement purs, et plus jamais soumis à la mort. Paul dira, dans 1 Corinthiens 15:49, et comme nous avons porté l'image de l'homme formé de poussière, Adam, nous porterons aussi l'image de l'homme qui appartient au ciel, Jésus, le nouvel Adam. La pleine mesure de notre création à l'image de Dieu n'apparaîtra assurément pas dans la vie d'Adam qui a péché. Pas plus qu'elle n'apparaît dans nos vies maintenant ou dans celles de ceux qui nous entourent, car nous sommes toujours et tous imparfaits, mais le Nouveau Testament souligne que l'intention de Dieu en créant l'homme à son image a été parfaitement réalisée dans la personne de Christ. Jésus-Christ, en lui, nous voyons la ressemblance de l'homme avec Dieu, telle que Dieu l'a toujours voulu. Voilà de quoi tirer de nos cœurs la reconnaissance tellement utile à notre adoration et notre louange. Ainsi et grâce à lui, nous pouvons proclamer, confesser et vivre ce que l'apôtre Jean a écrit dans 1 Jean 3, et je terminerai sur cela, versets 2 et 3, « Mes chers amis, dès à présent, nous sommes enfants de Dieu. Et ce que nous serons un jour n'a pas encore été rendu manifeste. Nous savons que lorsque le Christ paraîtra, nous serons semblables à lui, car nous le verrons tel qu'il est. Tous ceux qui fondent sur le Christ une telle espérance se rendent eux-mêmes purs. » Alors oui, parfois, ça vous l'a fait, vous vous dites « Ah, j'ai mal aux jambes, ah, j'ai mal dans le dos. » Et vos parents, qu'est-ce qu'ils vous disaient quand vous étiez petit ? « C'est pas grave, tu grandis. » Alors oui, grandir, maturer, parfois, ça tire, ça fait souffrir. Mais dites-vous que c'est l'image du Christ qui se forme en vous et ça vous encouragera à supporter les souffrances qui émanent d'une vie de sanctification. Dieu vous bénisse.
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1: La Renoncule de Robert Desnos. Coco Bel Oeil, marchand de couleurs et de cerfeuils. Oh, Coco Bel Oeil, dis-moi quel est le nom de cette fleur. Mais c'est la Renoncule. Pour ma sœur Ursule et pour mon frère Hercule, c'est la Renoncule.
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0: Ésaïe, chapitre 46. Bel s'écroule, Nébo tombe. On met leurs idoles sur des animaux, sur des bêtes. Vous les portiez, et les voilà chargés, devenus un fardeau pour l'animal fatigué. Ils sont tombés, ils se sont écroulés ensemble. Ils ne peuvent sauver le fardeau, et ils s'en vont eux-mêmes en captivité. Écoutez-moi, maison de Jacob, et vous tous, reste de la maison d'Israël, vous que j'ai pris à ma charge dès votre origine, que j'ai porté dès votre naissance. Jusqu'à votre vieillesse, je serai le même. Jusqu'à votre vieillesse, je vous soutiendrai. Je l'ai fait, et je veux encore vous porter, vous soutenir et vous sauver. À qui me comparerez-vous pour le faire mon égal? À qui me ferez-vous ressembler pour que nous soyons semblables? Ils versent l'or de leur bourse et pèsent l'argent à la balance. Ils payent un orfèvre pour qu'il en fasse un dieu, et ils adorent et se prosternent. Ils le portent, ils le chargent sur l'épaule, ils le mettent en place, et il y reste. Il ne bouge pas de sa place. Puis on crie vers lui, mais il ne répond pas, il ne sauve pas de la détresse. Souvenez-vous de ces choses, et soyez des hommes. Pécheurs, rentrez en vous-même. Souvenez-vous de ce qui s'est passé dès les temps anciens. Car je suis Dieu, et il n'y en a point d'autre. Je suis Dieu, et nul n'est semblable à moi. J'annonce dès le commencement ce qui doit arriver, et longtemps d'avance ce qui n'est pas encore accompli. Je dis, mes arrêts subsisteront, et j'exécuterai toute ma volonté. C'est moi qui appelle de l'Orient un oiseau de proie, d'une terre lointaine un homme pour accomplir mes desseins. Je l'ai dit, et je le réaliserai. Je l'ai conçu, et je l'exécuterai. Écoutez-moi, gens endurcis de cœur, ennemis de la droiture. Je fais approcher ma justice, elle n'est pas loin. Et mon salut, il ne tardera pas. Je mettrai le salut en Sion, et ma gloire sur Israël.
1: Et maintenant, le concerto pour flûte, harpe et orchestre en Do majeur, deuxième mouvement, Andantino, de Wolfgang Amadeus Mozart.

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1: Le pouvoir de la soumission. Méditons dans Éphésiens 5, versets 21 à 22. « Soumettez-vous les uns aux autres dans la crainte du Christ, ainsi les femmes à leurs maris comme au Seigneur. »
2: Le sujet de la soumission de la femme à son mari est l'un des sujets brûlants qui divisent les communautés chrétiennes. Certains ont pour opinion que la Bible impose aux femmes chrétiennes d'obéir à leur mari parce que ceux-ci sont les chefs de la famille. D'autres, surtout les femmes, rétorquent que la Bible, écrite il y a au moins 2000 ans, se réfère à une époque, à une culture spécifique, qui nous sont étrangères et que ce concept favorise au sein du mariage les abus de toutes sortes.
1: La première chose à accepter, c'est que la Bible est la parole de Dieu, qui est le même hier, aujourd'hui et éternellement. Avons-nous donc le droit de récuser une partie de sa parole simplement parce que certaines phrases nous hérissent le poil? Le mot « soumission » en grec ne signifie pas « obéissance aveugle ». Soumission est un terme militaire qui implique que les troupes d'élite d'une armée doivent accepter l'autorité de celui ou ceux qui dirigent leur mission. La soumission ne renvoie pas à un problème de faiblesse, mais plutôt de contrôle de pouvoir. Dieu a créé la femme en lui conférant un pouvoir subtil, certes, mais indéniable dans ses rapports avec l'homme.
2: Réfléchissez-y. L'homme le plus fort de tous les temps, Samson, l'homme le plus sage qui ait jamais vécu, Salomon, et l'homme le plus cher au cœur de Dieu, David, tous les trois ont été dominés par le pouvoir des femmes. Certes, dans une direction négative, mais Dieu a créé la femme pour qu'elle utilise son pouvoir dans une direction positive. Le pouvoir de la femme peut construire ou détruire, comme Salomon l'explique. Une femme sage construit sa famille, mais une femme stupide peut la détruire. Proverbe 14, verset 1. L'apôtre Pierre conseille ainsi aux femmes chrétiennes de se soumettre à leurs maris, même non chrétiennes, car leur pouvoir exprimé sous bien des formes peut conduire leurs maris à Christ.
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1: Ah oui, fidèle aimable auditeur, internaute de la radio La Sentinelle, vous qui nous écoutez à travers les www.radio-rls.fr ou sur le 97.9 FM, nous sommes très heureux de rentrer chez vous pour votre émission tant attendue, tant aimée, 180 secondes de foi. Aujourd'hui, je veux parler du fruit de l'esprit. Le texte qui nous servira comme toile de fond, c'est bien Galates 5, les versets 22 et 23. Le fruit de l'esprit est amour, joie, paix, longanimité, bienveillance, bonté, foi, soumission, tempérance. Contre de telles choses, il n'y a pas de loi. À travers ce texte, l'apôtre Paul nous identifie le fruit de l'esprit. Et ça, c'est une belle description. Ce fruit n'est pas produit par l'effort humain seul. Il est le résultat de la présence de Dieu dans une vie soumise à Dieu. Le fruit de l'esprit représente le caractère de Jésus formé en nous. Il ne s'agit pas d'une apparence extérieure, mais d'une transformation intérieure. Aujourd'hui, mon frère, ma sœur, laisse l'esprit cultiver ses fruits dans ton cœur, car une vie transformée produit un caractère qui reflète Dieu. Le fruit de l'esprit, c'est l'amour, la paix, la patience, la bonté, la bénignité, la fidélité, la douceur et la tempérance. Alors, laisse l'esprit cultiver ses fruits dans ton cœur. Déjà, bonne journée, que le Seigneur vous bénisse.
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1: Christophe, bonjour.
2: Bonjour Denis.
1: La dépression, c'est quelque chose de très désagréable, qu'elle soit vécue par nous-mêmes ou par notre entourage. Donc, on voudrait trouver des solutions et vous nous y aidez émission après émission. Et peut-être que l'un des éléments qui se remarque souvent, c'est qu'on se prend un petit peu en pitié, comme on dit dans différentes langues. Il y a ces formules self-pity. Donc, on se lamente parce qu'on trouve qu'on est le plus malheureux des hommes ou des femmes. Et ça fait partie de la dépression.
2: Alors, c'est vrai qu'on trouve au cœur même de toutes les dépressions cette pitié de soi. Parce que l'homme, lorsqu'il perd sa dimension spirituelle, est égocentré. Et il voit tout, il ressent tout au travers de lui-même. Alors, c'est une approche qui est au cœur de notre faiblesse. Mais le message d'une thérapie spirituelle, c'est de faire prendre conscience que la finalité de la vie, ce n'est pas nous-mêmes. Parce que par cette égocentration, on devient égoïste. Et lorsque nous sommes atteints dans notre estime de nous-mêmes, lorsque nous sommes fragilisés, alors on se prend en pitié et alors on va macérer dans cette agressivité contre nous-mêmes et contre les autres qui ne nous ont pas reconnus, qui ont porté atteinte à notre dignité. Alors une psychothérapie spirituelle a pour but d'amener l'homme à ne pas tant regarder à soi, mais d'abord à l'autre. L'apôtre Paul va bien résumer ceci dans un passage de l'Épître aux Philippiens, chapitre 2, verset 9. Il dit ceci, que chacun d'entre nous, au lieu de considérer ses propres intérêts, considère aussi ceux des autres. Et dans cet équilibre de l'autre et de soi-même, on va saisir une grande vérité, c'est que c'est dans la mesure où l'autre sera reconnu, accepté, valorisé, que nous allons trouver une véritable identité, une véritable estime de nous-mêmes dans le bonheur qu'on apporte aux autres. Ça semble assez complexe, mais cela se résume très bien dans ce que Jésus dit dans ce fameux serment sur la montagne. Tout ce que vous voulez que les autres fassent pour vous, égocentration, d'où égoïsme, faites-le pour eux, décentration vers l'autre. Alors, c'est vrai que quand on analyse bien les personnes qui sont en difficulté spirituelle, suite à cette dépression qui est finalement le fruit de nos peurs, de notre culpabilité, de notre frustration, de notre esprit de querelle, de perte de sens,
1: de nos rêves déçus,
2: etc. On voit bien que c'est toujours le moi qui règne sur le trône de notre pensée, de nos émotions. Et à partir de là, il y a tout un travail à faire pour amener un dépressif à cette idée difficile aussi, hein, de déchoir de ce trône du moi et de faire prendre en considération la présence de l'autre, la présence du conjoint, la présence des enfants, la présence de l'employé, la présence de l'autre. À partir de ce moment-là, dès qu'on accepte l'idée que le bonheur de l'homme et la réalisation de lui-même passe par la reconnaissance de l'autre, car l'autre reconnu nous reconnaîtra. Dès que l'idée est acceptée que c'est en faisant le bonheur de l'autre que l'autre fait notre bonheur, combien même cela ne se fait...
1: Pas tout à fait aussi mathématique.
2: Voilà, hein, je m'explique. Mais c'est parce que l'on aura l'acte de foi de donner que l'on va recevoir. À partir de ce moment-là, cette psychothérapie du don de soi, qui passe parfois par le sacrifice de soi-même, mais pour ressusciter à soi-même aussi.
1: Pour mieux revivre à soi-même.
2: Voilà, il y a de l'égoïsme derrière. L'apôtre Paul, dans le couple, par exemple, dira quelque chose de très beau. Celui qui aime sa femme s'aime lui-même. Pourquoi ?
1: Fait coup double.
2: Parce que, vous avez une grande expérience, Dany, et c'est vrai que celui qui fait le bonheur de sa femme, il va s'aimer lui-même parce qu'en réalité, sa femme reconnue, aimée, chérie, protégée, encadrée d'une atmosphère d'affection, va reporter son bonheur de femme sur son mari. Et l'égocentration dans l'attente que l'autre fasse notre bonheur, que l'autre soit valorisant à notre égard, que l'autre se plie à nos quatre volontés. Tout ceci, finalement, amène l'homme, ou l'être humain en général, lorsque cela ne se passe pas ainsi, et ça se passe rarement ainsi, dans la vie. Et c'est pour ça que la Bible est un fantastique manuel de psychologie, en disant si vous voulez vous trouver, si jamais vous voulez être reconnu et aimé, oubliez-vous au profit de l'autre. C'est contradictoire, mais c'est d'une vérité psychologique constatée dans les cours de récréation. Si le petit garçon, la petite fille qui amène son goûter, ses bonbons et ses petits gâteaux,
1: va
2: se cacher et va les manger tout seul. Mais si, par exemple, elle accepte de partager, les autres vont partager avec elle et puis elle sera...
1: Bien reconnue.
2: Exactement. L'Ecclésiaste dira quelque chose de très vrai. Elle jette ton pain à la surface des eaux et avec le temps, tu le retrouveras. Voilà. Se donner. Au départ, c'est un acte par lequel on va se perdre, parce qu'on
1: a se peur jette à la mer,
2: de
1: un
2: se
1: peu.
2: Fondre dans le magma de la foule. On a peur de se perdre, de s'aliéner dans le don de soi. Celui qui donne reçoit et en récolte ce que l'on sème. Si je sème des actes d'égoïstes au travers desquels je veux être reconnu, aimé, sécurisé, protégé, je vais m'isoler par rapport aux autres, je vais être marginalisé, mais l'acte de se perdre et d'exister pour l'autre, c'est un acte d'affirmation, de reconnaissance de soi par l'autre. Alors c'est pour cela que, au travers de la dépression, il y a toujours de la pitié de soi, parce que on pense que réussir sa vie, c'est avoir une bonne estime de soi-même. C'est vrai. Mais c'est l'autre à nous renvoyer cette bonne estime de soi-même. Et lorsqu'il ne nous la donne pas, ou qu'il ne peut pas nous la donner, parce que nous sommes des êtres de captation, de jouissance, de possessivité, à partir de ce moment-là, on risque pas d'être reconnu. Et le moindre petite graine de sable qui s'ajoute à nos dysfonctionnements génère la crise.
1: Et alors, en plus, de façon tout à fait pragmatique, le fait de penser à l'autre nous permet d'oublier justement pendant un moment nos propres soucis, quand on se sent mal avec soi-même, quand on n'est pas content de ce qui nous arrive, de se concentrer sur les besoins de l'autre va nous permettre de laisser du temps passer et de nous retrouver mieux ensuite.
2: Alors c'est vrai que je voudrais préciser quelque chose, il faut que le don de soi soit gratuit, qu'on n'attende rien en retour, sinon c'est de la manipulation de l'autre. Il faut que ce soit gratuit, à partir du moment où s'il ne renvoie pas la balle, c'est son problème. Moi, j'ai ma bonne satisfaction de moi-même en existant pour l'autre et pour faire le bonheur de l'autre. Dans le couple, on réussit un couple lorsque on recherche non pas son bonheur, mais le bonheur de l'autre.
1: Nous allons mettre tout ceci en pratique du mieux que nous pouvons. Christophe Selmar, je vous dis à bientôt.

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1: Salut les épicuriens classiques. Bienvenue dans cette émission spéciale consacrée à Octobre Rose, le mois de la lutte contre le cancer du sein.

Cette transatlantique de Satie, en ouverture, est un clin d'œil à Octobre Rose, un mouvement devenu mondial qui célèbre le courage, l'espoir et la vie. Le ruban rose sera notre fil rouge. Notre mission, à nous, si vous l'acceptez, est loin d'être impossible et ne s'autodétruira pas dans 10 secondes. Sensibiliser avec le sourire. Alors, place à la musique et à la bonne humeur. On démarre avec un morceau qui fait rêver, car le rêve est un moteur essentiel dans la vie. Et si on peut rêver de lendemain meilleur, c'est encore mieux avec la pavane de Gabriel Fauré. Une danse lente et majestueuse, d'une élégance rare, qui nous invite à une douce méditation. Une façon de se poser, de respirer et de prendre un moment pour soi.

Après la pavane de forêt, on part pour un voyage intérieur. La gnossienne d'Erik Satie sera notre moment de calme et d'introspection. Et puis, sans crier garde, on se laissera porter par le courant. C'est la River Waltz du film Le voile des illusions. Deux morceaux joués par le fabuleux pianiste Lang Lang qui parle de la vie, de ses doutes et de ses espoirs.

Le ruban rose est le symbole du combat quotidien. Une couleur qui allie douceur et vitalité, tout comme la musique de Jean-Sébastien Bach dans sa diversité. Je vous propose un choc des titans entre deux numéros 3. Le brandebourgeois BWV 1050 et la suite orchestrale BWV 1068. Mais attention, les instruments sont remplacés ici par les voix des Swingle Singers. Et là, ça déménage.

On a eu la douceur, on a eu le soutien, on a eu l'espoir, et maintenant on passe à l'énergie. Parce que la vie est un combat, mais aussi une célébration. Et rien de tel que l'ouverture de l'échelle de soie de Rossini, même si elle est moins connue que celle du Barbier de Séville ou de Guillaume Tell. C'est un concentré de joie de vivre.

À Épicurien Classique, on découvre des morceaux méconnus. Et avec ce mois d'octobre rose, pourquoi ne pas se laisser embarquer par la musique d'une compositrice comme Florence Price, une afro-américaine de la première moitié du XXe siècle. Son ouverture numéro 2 est un hymne à la persévérance et au triomphe sur l'adversité. C'est un morceau qui célèbre la vie avec force et dignité. Et puis, je suis sûr que vous reconnaîtrez certaines des mélodies. À vous de jouer.

Voilà un duo de voix féminines issues de l'opéra L'Acmé de Léo Delibes. C'est frais, c'est léger, c'est aérien. On a l'impression d'entendre deux amis se raconter des histoires dans un jardin. Le duo des fleurs est un beau symbole d'amitié et de complicité.

Salut d'amour est le morceau qu'a écrit Elgar pour sa femme. Un morceau d'une tendresse infinie qui nous rappelle que l'amour est une arme essentielle pour vaincre la maladie. C'est le message que nous aussi, nous souhaitons laisser en partant. Un salut d'amour pour toutes les femmes qui se battent aujourd'hui.

Voilà, nous arrivons à la fin de cette émission un peu spéciale, mais l'histoire ne s'arrête pas là. N'oubliez pas, la prévention est le meilleur des combats. Alors, parlons d'Octobre Rose autour de nous et surtout, surtout, n'hésitez jamais à prendre soin de vous. À la semaine prochaine et d'ici là, restez curieux !